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1: 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Le message et rappel pour ce mois rose est simple et important. Le dépistage précoce du cancer du sein peut vraiment changer la prise en charge, mesdames. Alors pense à ta santé, aussi encourage les femmes autour de toi à se faire dépister et assister aux campagnes. 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

Rhapsody, et si ce début de mois était l'occasion de découvrir de nouveaux sons? En ce moment, les sorties s'enchaînent et les artistes préparent déjà leur prochain projet. Tu sais quoi? Garde-nous à tes côtés pour les avoir en exclusivité. Et en plus, ce vendredi, la Mano sort son album Blessed. Tu pourras retrouver certains titres dans ta playlist les semaines à venir. Trêve de bavardage, voici Is It Love de Tyla et derrière Doi de Kifnobit et bien d'autres sur Trace FM, premier sur les hits.

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1: La famille, j'espère que tu n'as pas raté Génération 2.0 hier. Parce que ton duo, Mounia et Dani, avait un guest spécial, Commandeur Samo Samo. C'était fun et très intéressant, laisse-moi te le dire. 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Ça aussi c'est fait, good. Maintenant, tu ne manqueras rien de tes programmes. Tout est ok, en retournant son, je vois une belle coïncidence. Il y a Payseur de Commandeur Samo Samo en feat avec Mabio qui arrive juste après I Know Who I Be de Davido sur Trace FM, premier sur les hits.
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Presse FM à Bobo, une journée de sensibilisation et de dépistage gratuit du cancer du sein est prévue demain. Il y aura des consultations, du dépistage et une sensibilisation autour de l'autopalpation. Tu es une jeune dame, une femme, ça te concerne. Aussi, petit rappel, se faire dépister, ce n'est pas attendre d'avoir un problème, chère dame. C'est justement prendre un peu d'avance sur sa santé. Des questions, des inquiétudes. Rapproche-toi d'un professionnel de santé et fais-toi accompagner. Je t'encourage et te tiens en ambiance sur Trace FM, premier sur les hits.

0: C'est Tracity sur Trace FM. Ce vendredi, Imra représente la Côte d'Ivoire à Rennes. L'artiste partage la scène du Rave Park avec Niska, La Rafleuse et 630G. Une affiche qui mélange rap ivoire et rap français. Il passe dans ta bande son, mais avant, c'est l'argent de mon gars avec Drea sur Trace FM, premier sur les hits.
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1: Prince FM, si tu cherches déjà ton programme pour ce week-end, laisse-moi te dire qu'il y aura du mouvement parce que la Guinée pose ses valises à Abidjan. Samedi, Soul Banks et Manon Bakonté sont annoncés pour un concert de fraternité. Je rajoute qu'aujourd'hui, c'est aussi l'indépendance de la Guinée-Conakry, donc la date n'est pas une coïncidence. So you have one day again to grab your ticket and go, let's enjoy the show, ok? Avant samedi, c'est vendredi et qui dit vendredi dit enjaillement, on part en son avec le buzz de la semaine, Jourou de Didi B et Taiki sur Trace FM, premier sur les hits.
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0: Trace FM, après sa sortie de son album W.M, Tiakola a annoncé sa tournée sur le continent africain. Et bonne nouvelle pour nous, Abidjan fait partie des étapes avec un concert prévu le 20 décembre. Il passera aussi par Kinshasa, Dakar, Cotonou et d'autres villes. Tiakola arrive bientôt chez nous et il est sur Trace avec Mélo Décalé. Pour la suite, c'est Vive la Monnaie de Gims à Emo Vejo et Chapilé de l'Oiseau Rare sur Trace FM, premier sur les hits.
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0: 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Trace FM, la ligne est à toi. Passe saluer, faire tes dédicaces ou laisser un petit message avant de partir profiter du bon week-end. C'est maintenant, ça se passe. Appelle le 27 225 08 200. Donne-moi ton prénom et ton message, pourquoi pas. C'est Tri-City avec Samira jusqu'à 13h. 27 225 08 200, c'est le numéro à composer pour les appels, messages, dédicaces à tes proches, famille. 27 225 08 200, viens appeler la Trace Family, fais ton message. 27, allô? Allô?
1: Allô?
0: Allô?
2: Allô, madame, bonjour.
0: Bonjour, je suis avec qui? C'est Samira.
2: Moi, c'est monsieur Rafi Maxime.
0: J'ai du mal à t'entendre. Et tu peux diminuer ton poste un peu, s'il te plaît?
2: Maxime. Oui.
0: Maxime, ton poste, s'il te plaît.
2: Alors, j'aimerais faire une dédicace spéciale à mon épouse, madame Papi.
0: Oh. Ah, c'est gentil. C'est tout mignon, c'est voilà. Amoureux.
2: Ouais, je suis très amoureux.
0: Ah, c'est beau ça.
2: Ouais. Et si vous me permettez une dernière dédicace à un de mes amis, Thierry Kofi.
0: Oui, mais vas-y.
2: Voilà, donc une dédicace spéciale à Thierry Kofi qui célèbre son anniversaire aujourd'hui.
0: D'accord. Voilà. On lui souhaite un joyeux anniversaire de la part de la famille Trace.
2: Ok, merci beaucoup.
0: Je t'en prie, passe une bonne journée et un bon début de week-end.
2: Merci, madame.
0: Au revoir.
2: Au revoir.
0: Allô? Allô?
3: Ouais, allô?
0: Bonjour, je suis avec qui?
3: Bonjour, Adriano, toujours Adriano.
0: Adriano, comment tu vas?
3: Ouais, après le bail.
0: Ça va?
3: Ouais, tranquille.
0: Adriano, j'aime bien le fait que tu sois toujours en jouet. J'aime trop ça. Tu es toujours en joie.
3: Ouais, forcément, il faut garder toujours le sourire.
0: Oui. C'est comment, Adriano, ça va?
3: Ouais, calme, plus, de toute façon, tranquille, au check.
0: Ah, c'est super. Et tu prévois quoi ce week-end?
3: Bon, comme c'est le week-end, on va peut-être bosser dur.
0: Oui.
3: Un peu comme ça, quoi.
0: Mm-hmm.
3: De passer le temps avec quelques potes, tranquille.
0: Ah, c'est super. Un bon week-end. En plus, j'ai de bons plans pour toi. Demain, il y a le concert de Soul Banks et Manon Bakanté.
3: Oh, ouais. C'est pas trop mon style de musique, ça.
0: C'est pas trop ton style, mais tu peux découvrir Adriano.
3: Ouais.
0: On découvre tous les jours.
3: Ouais. C'est pas fou.
0: Ok. D'accord. Faire des dédicaces, passe un message, Adriano.
3: Bon, je salue tous les frères, tous les bobosseurs, tous ceux qui se chient dans les ghetto, dans les soirées, tout ça.
0: C'est gentil.
3: Je dis un big up à eux.
0: C'est gentil. Donc, tous les brosseurs. Voici un big up de la part de Adriano.
3: Ouais, carrément.
0: Allez, passe une bonne journée.
3: Merci à vous, pareil, moi.
0: Je t'en prie. Allô?
4: Allô, Samira Chou.
0: Oui, je suis avec qui?
4: Robert Lamar.
0: Lamar. Attends, tu m'appelais comment déjà, Lamar? C'est Lamar.
4: Samira
0: hein?
4: Chou.
0: Samira Chou.
4: Ou Lamar.
0: Pardon, ton prénom. Reprends ton prénom.
4: Ou Lamar.
0: Oulamar.
4: Sous la mare.
0: Sous la mare, c'est pas Samira Chou, hein.
4: Ouais, c'est ça. Je sais que c'est pas Samira Chou, mais c'est Samira.
0: Ah, ok. Parce que j'avais donné Samira Stou et ça passe pas.
4: Ah bon, hein?
0: Oui. Malheureusement.
4: Ok, ça va prendre. Samira Chou, ça va prendre.
0: Ok, merci. T'as dit quoi? Samira, tu veux passer un message? Pardon?
4: J'ai été la première personne à te souhaiter la bienvenue sur la page. Hein.
0: Ah oui, Salama, c'est vrai.
4: Salama, voilà.
0: C'est vrai. Merci beaucoup, Salama, c'est gentil.
4: Okay.
0: T'es vraiment gentil.
4: C'est rien.
0: Veut faire des dédicaces? Un message?
4: Okay. Oui, je vais laisser un message pour ça à mon époux. Il n'est pas très en forme.
0: Oh.
4: Je vraiment que. J'ai toujours pour elle.
0: Et ça va aller.
4: Qu'elle prend ses médicaments, qu'elle arrête de faire la tête, ça va prendre ses médicaments, elle va guérir rapidement.
0: Ok.
4: Des enfants.
0: C'est gentil. Allez, passe un bon week-end, Salama. Je t'en prie. Allez.
4: Sous la main, Samira.
0: Oh. désolé. Je vais apprendre. Je vais apprendre. Ok, bye. Okay. Allô?
1: Allô?
0: Bonjour.
1: Bonjour Samira, comment vous allez?
0: C'est tu, Samira.
1: C'est Israël.
0: Comment
1: c'est
0: tu? Israël, ça va?
1: Oui, ça va très bien, tu dors.
0: Comment se passe la journée? Moi, je vais super bien, Israël. Ouais, c'est un plaisir de parler avec vous.
1: Ah, au calme aussi, c'est réciproque. La journée se passe super bien.
0: C'est super, je suis contente d'entendre ça.
1: Côté.
0: Ça va, moi je vais bien, on s'amuse. Ça va.
1: Vous êtes déjà tranquille en tout cas.
0: Oui.
1: Vous avez une douce voix à peine. Lorsqu'une personne appelle, vous êtes tellement accueillant en tout cas.
0: Oh, bonne émission et tout bon. Merci beaucoup Israël, c'est gentil. Je t'envoie beaucoup de cœur.
1: Et moi, il n'y a pas de déjà.
0: Une prochaine fois.
1: Maintenant, je veux passer un big up.
0: Mais vas-y.
1: Ok, je passe un big up à la famille Sévignon.
0: Oui.
1: Grand Bassam.
0: Oh.
1: Et comme celui qui vient de partir, un big up aussi à la famille Drama Koumi depuis Bassam, et à tous les producteurs aussi, ceux qui sont dans le bâtiment, à tous les ouvriers.
0: Oui. C'est donc, gentil. C'est gentil, Israël. Donc, passe une excellente journée. Merci beaucoup et bon week-end, Israël. Okay, bye bye. Allez, on passe maintenant à la musique. J'ai été ravie de discuter avec vous, les gars. C'est vraiment incroyable. Passez un excellent week-end. Encore, j'ai un appel. Allô?
5: Oui, allô?
0: Bonjour, je suis avec...
5: Bonjour, c'est Monsieur Alain.
0: Monsieur Alain. Monsieur Alain, la voix, elle est pas trop ça. Hein. Qu'est-ce qui se passe?
5: Non, là, y a rien.
0: T'es sûr?
5: Oui.
0: Ok, monsieur Alain, on veut faire une dédicace, passer un message.
5: Oui.
0: Allez-y.
5: Je voudrais saluer à tout le monde, la femme du vent. Et les femmes de Diamant, je voudrais saluer.
0: Ok.
5: Pour les filles, et actuellement, ici, je travaille.
0: D'accord.
5: Tout le mois fini.
0: C'est compris, Alain. C'est compris. Ok, merci beaucoup pour les dédicaces, Alain. Maintenant, on passe en son. On a Fatima avec Blacky Lamello, feat. Fatey Baby. Maintenant, sur Trace FM, premier sur les hits.
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Tracity, je t'avais dit que ce mois arrive avec de bons plans. On a Gadji Sely qui prépare la célébration de ses 40 ans de carrière le 31 octobre au Parc des Expositions avec son concert Apothéose. 4 décennies de musique méritent le retour de quelques classiques, un peu comme Amoudjou qui arrive maintenant sur Trace FM, premier sur les hits.

0: 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On passe à la quatrième heure de ton émission avec Fais ton malin de José sur Trace FM, premier sur les hits.
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Trace FM, le rappel est pédagogique, donc je ne cesserai pas de te le rappeler tout ce mois. Tu es une femme, une jeune demoiselle, tu as une inquiétude, une anomalie au niveau des seins ou des questions concernant ta santé, ne reste pas avec le doute. Parle-en à un professionnel de santé, renseigne-toi sur le dépistage qui te correspond. Aussi, n'attends pas d'avoir des symptômes avant de te faire dépister ou t'informer. Voilà qui est dit et je compte le redire avant la fin de Trace City qui passe actuellement sur Trace FM, premier sur les hits.

0: 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Presse FM, un classique de la littérature ivoirienne arrive sur grand écran. Les frasques de Binto. Le roman d'Amadou Koné devient un film réalisé par Luc Niepa. On va retrouver Binto, ses choix, ses rêves et surtout les conséquences de ses décisions. Il sera disponible bientôt au cinéma le 15 octobre. Vu les lignes du roman, tu auras forcément envie de voir cette adaptation qui donne vie au personnage. Allez, Force One et Renard Barakissa arrivent avec de la bonne vibes. C'est le remix de Cholet sur Trace FM, premier sur les hits.
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1: Salut les gobains.
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1: Premier, ça a commencé comme ça. On y donc. Ouais, c'est la fin de semaine. Et puis les amis, on est toujours content d'arriver à cette période. Ça n'a pas changé depuis, depuis le début. Quand on arrive, on te retaille, on est content. On sait qu'on va. Enfin, on n'a pas d'application. Hein. Le programme, c'est Génération 2.0, 20h, 22h, tous les soirs de la semaine, lundi, vendredi.

0: mais non, c'est moi qui l'ai.
1: Je le suis pas encore.
0: C'est moi qui l'ai.
1: Ah, exactement. C'est toi le père de famille.
0: C'est moi qui l'ai.
1: Ouais, si un peu.
0: Allez, on est content de vous retrouver. Hein. Ce soir, on sera en mode flip-flop avant l'arrivée de nos invités. Inch'Allah, on croise les doigts. On va pas vous les annoncer là maintenant. Quand ils seront là, vous allez découvrir qui sera derrière les différents micros. Mais voilà, on ne déroge pas à la règle. C'est total libre antenne ce soir. Vous nous appelez. Vous décidez d'aborder le sujet qui vous tient le plus à cœur. Soit votre coup de cœur de la semaine, soit votre coup de gueule, ou à défaut, vous revenez sur l'un des sujets qu'on aura abordé cette semaine. Après la chanson, on va certainement vous faire lecture des différents sujets qu'on a eu cette semaine.
1: Bien sûr.
0: Entre-temps, vous vous apprêtez à nous appeler au 27 225, hein.
1: 08 200, il n'y a absolument rien à faire aujourd'hui sur Facebook, Instagram, tout se passe en direct. Donc tu prends ton téléphone, tu composes le numéro 27 225 08 200, tu répliques et tu reviens soit sur l'un des sujets qu'on a abordé en semaine, ou tu parles de tout ce que tu veux. Voilà, c'est total libre antenne. On garde juste le bon ton, sinon tout est permis. Voilà, sauf ce qui est en lien avec la politique.
0: Ouais. Salut.

Entre temps, ce qui va arriver sur la radio, c'est Cardi B avec sa chanson. Ouais, c'est le titre de la chanson. On s'écoute, c'est puis on revient pour la suite de Génération 2.0. À tout.

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1: Vous êtes bien connecté au rendez-vous de la bonne humeur. Vous retrouvez ce rendez-vous là tous les soirs de la semaine sur Trace 95.0. On vous envoie beaucoup de bonne énergie, beaucoup d'ondes positives pour terminer en beauté votre semaine. C'est le vendredi. Vendredi, on donne pas conseil. Mais ce qui est bien encore, c'est qu'on vous écoute totalement les vendredis. Vous avez pleine possession de la radio. Vous nous appelez simplement au 27 225 08 200 27 225 08 200. Et comme Danny vous le disait tantôt, on n'a rien à faire sur le digital aujourd'hui. On est focus comme Jaja sur la radio. Et puis bah là, on vous écoute. On est un peu comme votre journal intime. Vous nous racontez ce que vous avez fait de beau cette semaine et particulièrement ce qui vous aura marqué. En bien, c'est un flip. En mal, ce sera un flip.
2: Beaucoup n'écoutez pas. J'ai essayé de prendre la voix de tête, mais ça le fait pas.
1: Ah, c'est pas la voix de tête. Est-ce que j'ai le droit de vous dire que les baddies, composés de Jolie Amina, de Yep Lele et Yepson, de Grassola Star, de Aqua,
2: bah elle. Toi, tu connais le nom des membres du groupe.
1: Ouais, je les connais, toutes. Hein. C'est des stars, c'est des baddies. Hein, voilà. Elles ont fait sortir un titre qui s'appelle Elles s'en fout. Et ce clip comptabilise aujourd'hui plus de 3 millions de vues. Et il a été posté il y a à peine 2 semaines. Donc félicitations aux baddies, hein, parce que finalement la chanson reste dans la tête. Hein.
2: Faut pas avoir honte, faut chanter.
1: Grâce au bien, allez. Faut pas avoir honte, faut chanter.
2: Fou.
1: Aïe, aïe, vous avez les enfants. Aïe, les garçons, s'il vous plaît, pardonnez.
2: Je te veux plus, c'est fini. Je te laisse quoi?
1: Je te veux plus, c'est fini. Je te laisse quoi? Vila, elle est gâtée. Aïe, aïe, vous avez les enfants. En fait, vraiment, Willy,
2: les badoués.
1: Et ma fille, elle dit les baoulés, dit ouais. Les baoulés, vous aimez vous faire voir. Là, vous avez chopé un spot encore. Bref. En tout cas, Willy, il a eu le nez creux. Ouais. En plus, il a les narines pour ça. Tu m'étonnes. Ouais, c'est notre cousin côté narines. Donc, vraiment, ça veut dire que lui, il est venu sur un classique qui est quand même resté dans la tête. Oui. C'est un peu comme le Trastalgique, là. C'est un big classique. Ça reste dans la tête. Et de mémoire, il n'y a pas encore eu de personne qui a samplé le Aya Isabelle s'en fout, non?
2: Ouais, de mémoire.
1: Ouais, après, on peut se tromper. On n'a pas la science infuse. Mais ça a été une belle lucarne pour mettre ces jeunes dames en avant. Ouais. D'ailleurs, ils ont fait une prestation dans une cérémonie institutionnelle qui était liée à la solidarité, à l'impact social. La cérémonie au cours de laquelle la fondation Didier Drogba a été récompensée. On a eu aussi Ina Debelle, on a eu aussi Docteur Yapo. Il fait aussi il fait souvent des élans de solidarité, tout ça sur la toile. Et donc, au cours de cette cérémonie-là, ils ont fait leur première prestation institutionnelle. Voilà. En présence de ministres et de grandes personnalités. Ouais. Ouais. Et elles étaient émues, hein. En plus, il y a eu un jeu avec Drogba que j'ai trop trop aimé. En mode Drogba, quand il a vu Jolie Amina, il a fait
2: Ah, star.
1: On dit genre la star qui a vu la star. En tout cas, je suis très contente parce qu'elles s'amusent très bien. Elles sont dans leur rôle. Là, je sais pas si j'ai le droit ou pas, mais elles ont eu un shooting récemment qui a été fait par une maison, du coup, un studio photo qui s'appelle Art Spirit. En fait, c'est
2: Flexible,
1: merci. Ouais. C'est ce que je voulais dire, justement. C'est, à la base, on l'a connu comme artiste chanteur, Flexibox. Ouais. Il a son studio là, il les a pris, justement, dans le cadre de la lutte contre le cancer du sein avec l'opening, on va dire, de octobre. Il les a mis dans les tenues adéquates. Et puis voilà, ça fait un beau shooting. Ouais. Elles étaient bien belles. Et tout. Les badoués. On n'a pas encore donné le top pour les appels, mais il y a quelqu'un qui est déjà avec nous. Allô, ça va?
3: Hello, bonsoir Moni.
1: Hello, bonsoir Diomandi.
2: What's up Diomandi?
3: Comment vous allez? Vous êtes inspiré ce soir?
1: Ah bon, tu trouves? Alors on aurait dit qu'on l'est pas vraiment. Parce que après Dani qui est vraiment calé, moi. Je vais manger des crevettes.
3: là, tu es rentré dans le sujet. Là,
2: elle maîtrise son sujet, comme toujours.
1: Mon karaté, il ne maîtrise rien.
2: C'est marre de
1: gueule. Donc, on peut mon nombril, ça.
2: Yeah, yeah, man, what's up? I'm just like really happy to hear you.
1: Tu as fait ça tout à l'heure.
2: How's your day?
1: Petit, tu.
2: Aïe, qu'est-ce qu'il y a d'autre dans ce gars-là? Yeah,
1: prochainement, il ne faut plus lui demander. C'est pas tu lui demandes qu'il parle beaucoup.
2: Tu es anglais.
3: Ouais,
2: bravo. Ah, mais tu es lourd.
3: Comment vous allez
2: ensuite? Oh, bah écoute, on pète la forme, on est là, ça peut s'entendre, hein, de toute façon. Alors, on est vraiment très pétant ce soir.
1: Ouais. Et on est en pétard, on est pétant et en pétard.
2: Bah, les invités vont sentir en tout cas.
1: Maïdi.
2: Ils sentiront.
1: C'est juste pour te montrer qu'on était en pétard.
2: Ah, fouin.
3: Ok. Franchement, ça nous fait plaisir déjà.
2: Et à Foy Diams. Bah écoute, on a démarré le flip-flop? Pas encore là?
1: Enfin, non officiellement, mais comme il a appelé, écoute, tu peux même parler avant le liner du flip-flop, hein, ça dépend de toi.
2: Il faut faire.
3: Moi, pour moi, c'est un flop. Hein.
2: C'est quoi ça?
3: C'est un flop. Bon, moi, aujourd'hui, c'est concernant un peu la sécurité, quoi, nos forces de l'ordre.
1: Mm-hmm.
3: Là, aujourd'hui, franchement, c'est quel le problème aujourd'hui? Quand toi-même, tu sors ton cœur bas. Parce qu'ils sont déployés à peu près partout à Abidjan. Bien vrai que c'est vrai, c'est la sécurité. Mais aujourd'hui, on sent que nous-mêmes, on est dans l'insécurité.
1: Mm-hmm.
3: Parce que j'imagine quoi, parce que souvent, quand on est sur l'autoroute, quoi, beaucoup sont déversés quoi, à cause des motos.
1: Mm-hmm.
3: Bien vrai qu'on dit de faire le contrôle. Mais souvent même, tu vois qu'ils sont là, un coup comme ça, ils sont devant les motos. Les motos aussi, souvent, ils ne savent pas si d'autres ont les papiers au complet. Ils sont obligés de passer souvent devant les véhicules.
1: Mmh,
3: souvent, il y a des véhicules qui prennent d'autres pour partir.
2: Ouais.
3: Franchement, ça devient du trou même. La dernière fois, c'était au Grand Carrefour de Kumasi. Il y a un monsieur qui était en personnel. Et puis, c'est au feu de danser, de camp commando. C'est là il s'arrête souvent.
1: Mmh.
3: Donc, un coup, le gars, il est sorti devant le gars à moto. Le monsieur qui était en plein, il est venu, il a ramassé le gars qui est le gars de moto là.
2: Oui.
3: Le gars est versé à terre comme ça.
1: Mmh.
2: Oh là là.
3: Ah, vraiment, c'est vraiment pas intéressant.
1: Mmh.
3: Et puis aussi, moi, il voulait savoir, il sait pas. Parce qu'aujourd'hui là, hein, d'abord, souvent quand tu es en circulation, bien vrai qu'on dit que le téléphone au volant n'est pas bien. Souvent quand tu es là, tu vois CRS2. Un coup, quand il te voit ta main sur le téléphone, il dit arrête. Bon, bien vrai que c'est l'autorité, on ne sait pas s'il a l'autorisation. Là, bien vrai que tu sais que tu as touché ton téléphone. Un, d'abord, il n'a pas de papillon sur lui.
1: Mm-hmm.
3: Et puis, il te dit que tu es en infraction, que communication volant.
1: Mm-hmm.
3: Là, il te demande quelque chose, tu lui donnes. Lui-même, il n'a pas de contre-information sur lui. Il prend ton argent et puis il s'en va.
1: Mm-hmm.
3: Mm-hmm. Oui, souvent, c'est pareil. La gendarmerie aussi, c'est pareil. Souvent, quand il te voit, automatiquement, il dit communication volant. Souvent, si on voit aussi, là, bien vrai qu'on sait qu'il y a d'autres qui sont spécifiés à contrôler les motos. Souvent, tu vas au quartier comme ça, tu prends ta moto, tu vas à la boutique, tu vois la gendarmerie qui est devant toi, contrôle des motos. Là, mais tu n'es pas sorti avec tes pièces, non, soulève ta moto et puis on remorque ça. Bien vrai, franchement, le contrôle est bon, mais il faudrait qu'ils détaillent un peu ceux qui sont
2: habilités à le faire.
3: Voilà, l'unité qui est spéciale pour faire ces gens de contrôle. Parce que tu es là comme ça, tout d'un coup, tu vas voir CRS2 qui sort, tu vas voir Jean-Amérique qui sort.
1: Mm-hmm.
3: Bon, on ne sait même pas aujourd'hui qui contrôle quoi.
1: Mm-hmm.
3: Ah, franchement, actuellement, c'est un peu difficile. Sinon, on ne comprend rien même. Tu sors maintenant et ton cœur bat.
1: Mm-hmm.
3: Il faudrait que nos autorités se penchent sur ça. Mm-hmm. Il faudrait qu'ils se penchent beaucoup sur ça. Ah, c'était mon flop ce soir.
2: Yeah, pas de problème. Merci beaucoup, Diomandé. Porte-toi bien, frérot. Hein.
1: Merci, Diomandé. Et on l'écoute sur trace. Voilà, Ivan qui m'a envoyé capture pour me dire que fin des élections et qu'il a remporté les élections.
2: Ah, c'est lui le président.
1: Ouais, c'est lui le président. Mais vas-y, par rapport à votre nombre de votants.
2: Combien de millions de votants déjà?
1: Tu vois, c'est comme si les suffrages exprimés étaient de 12, Jean.
2: Ah ouais, okay. Après, ça, on va savoir combien ils sont dans le groupe. Ah bah écoute, félicitations.
1: Félicitations, Ivan. On pourra plus te vanner.
2: Ouais,
1: il est élu.
2: C'est très très légitime maintenant.
1: Ouais, maintenant c'est légitime comme Jaja. On t'envoie plein de bisous et puis bah félicitations. Hein.
2: Qui fait bisous? Moi, je fais pas bisous.
1: Bon, je parle moi. Moi, je t'envoie plein de bisous. Je te souhaite, je te dis félicitations. Et si tu, si ton, ils ont décidé de te reconduire, même si c'est à 10%, c'est parce que tu, quand même, tu as ben un certain travail. Déjà, l'idée d'avoir, l'idée que tu as eue de vouloir fédérer, de vouloir réunir, on va dire, les auditeurs, c'est déjà une très très belle idée. La radio existe depuis, enfin, de mémoire, j'ai pas entendu qu'il y avait un groupe. Enfin, ils étaient sur Facebook, mais vraiment prendre les numéros WhatsApp, on connaît ta disponibilité. Et voilà. Et ben, je veux dire que c'est parce que tu fais de belles choses quand même pour eux qui te votent. Quand je vois la hargne avec laquelle Diomandé ou encore Robert t'ont défendu, c'est dire vraiment que t'es un bon président. Donc continue comme ça et améliore-toi aussi, voilà, pour le bien-être de la communauté.
2: Tiens, Badi, Bézi, tiens, Badi.
1: Tiens, Badoué. Taïla, It's Love, c'est le son qui va arriver au retour de la pause. On pourra s'écouter le medley de la semaine dernière. Vous allez voir un peu ce que ça a donné en termes d'ambiance pour clore cette semaine-là. Et puis, Inch'Allah, si Dany a la force, la semaine prochaine, on aura un autre medley.
2: Et ça.
1: Si t'as pas de medley, on va écouter celui-là. Taïla, It's Love sur la radio.
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4: Qui fait tranquillement votre week-end, votre début de week-end, on va le dire comme ça sur Trace FM. Là, on est de plein pied dans le flip-flop parce que oui, c'est le rendez-vous en tout cas du vendredi. On ouvre le téléphone et vous avez l'occasion de donner vos avis sur une situation où voilà, vous partez avec nous vos coups de cœur et coups de gueule.
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4: Allez, on a quelqu'un qui essaie d'appeler depuis. Allô, ça va?
5: Bonsoir.
6: Hello.
4: Comment ça va?
5: Bonsoir, Moon. Bonsoir, Dany. Ça va?
4: Ça va. C'est Ricky, non? Ça n'a pas l'air d'être Ricky.
6: Non, c'est pas Ricky. Je reconnais pas la voix, en tout cas. Enfin, la voix me dit quelque chose, mais c'est pas Ricky.
5: La position, en tout cas, vous allez chercher.
6: C'est Robert?
5: Non, c'est pas Robert.
6: C'est pas Robert.
4: Mais pourquoi il y a une hésitation avant de dire le nom, c'est pas Robert? Bah écoute, c'est pas grave.
5: Honnêtement, c'est pas Robert.
4: Ah, c'est Mr. Fly.
6: Ah ouais, Fly.
4: Il a grandi, il fait plus ça. Oh mince. Ah, je viens de me rappeler que je suis désolée, hein, mon chouchou. Il m'a envoyé des trucs, des projets que je vais te faire écouter.
6: Ok.
4: Parce que comme.
6: Musical.
4: Ouais.
6: Okay.
4: Comme moi, je pense que je l'ai dit le vendredi dernier, on est en deuil, donc j'ai pas vraiment la tête à bien écouter, me poser. Donc je lui avais promis que j'allais te balancer ça. Et pour pas oublier, je fais ça en même temps. Comme ça, après, okay, tu écoutes et tu fais ton feedback. Ça va, mon foufou?
5: Ouais, ça va.
4: Et la journée, la semaine, ça s'est bien passé?
5: Bon, beaucoup de taf dans la semaine, c'est juste ça. Hein. Pas ça, bon, rien de... Ouais, bosser, répéter avec des amis, bosser, y a pas ça. Ouais.
4: Ok. D'accord. Alors, qu'est-ce que tu veux partager avec nous cette semaine? Ça va parler de foot?
5: Non, pas de foot. Même si je voulais parler de ça, mais pas de foot. Mais, je sais pas si je vais appeler ça un flop, mais pour moi, c'est comme peut-être je vais d'une doléance. Ouais. Parce que, au fait, il y a un truc qui se passe. Le truc, c'est quoi? On a à l'école primaire, comme ça, moi, je prends le cas de ma petite soeur. Elle a 8 ans, fait la classe de CE2. On exige que le cours commence là-bas à partir des 7h30. Il faudrait que les enfants soient là à partir des 7h. C'est tellement compliqué. Au moins, si ça pouvait être 8h du matin, le cours commence encore, c'est encore mieux. Là, des 6h à 7h, les enfants ils ont le temps de s'apprêter pour arriver à l'école. Et puis, 8h, ils commencent le cours. Mais 7h30, le cours commence vraiment, c'est compliqué.
6: C'est pas évident.
5: Voilà. Pour des petits enfants qui ont peut-être entre 6 et peut-être 8 ans ou 9 ans comme cela, c'est vraiment, vraiment, vraiment compliqué, honnêtement.
4: Ailleurs même, le modèle qu'on copie, les gars, ils commencent les cours à 8 heures, quoi, souvent 9 heures. Je sais pas, vas-y, continue, pas que je coupe dans tes unités.
5: Voilà, donc moi, je me dis au moins si le ministère pouvait revoir ça au moins, moi, je pense que ça allait être mieux, parce que peut-être on peut le faire chez les collégiens, oui, il n'y a pas de problème. Mais les primaires, moi, je pense que c'est un peu trop compliqué.
4: Tu vois, les enfants, ils se réveillent matin, yeux d'amour va tuer.
5: Tu vois, et puis, on est en Afrique, tu vois, il y a des personnes, il y a des enfants, là, on vient les confier à leur tata, à leur tanti, tu vois, à leur tonton plutôt. Et ces enfants-là, il y a d'autres enfants qui sont maltraités. Il ne faudrait pas qu'on... Imagine, l'enfant...
4: Oh là là.
6: Fly, le réseau est en train de te jouer un très sale coup, hein, pour le coup.
5: Wow. Ça va maintenant?
6: Ouais, c'est bon.
5: Voilà, donc je disais comme ça qu'on a... Il faudrait... Les enfants qui sont maltraités. Vous comprenez?
4: Tu as consulté tes parents avant d'appeler, parce que c'est un peu difficile. Hein.
6: Ah, c'est une intervention chez Lou Bouka.
5: Ah, bon, donc je vais raccrocher et puis essayer de rappeler.
4: Non, là ça va.
6: Là on t'entend très bien, ouais.
5: Voilà, donc je disais comme ça que honnêtement, il y a des enfants qui sont maltraités en Afrique et on voit. Il y a des enfants peut-être qu'on rêvait peut-être à 5h ou à 6h, elles vont travailler,
4: Ça veut dire que si elle doit être maintenant à l'école à 7h30, elle va être obligée de se lever à 3h.
5: Voilà. Exactement, c'est très très compliqué. Donc, moi, c'est une doléance quoi. Si au moins on pouvait revoir ça, peut-être à 8h le cours commence, à partir de 7h30, les enfants sont déjà à l'école. Moi, je pense que c'est encore mieux. Mais commencer le cours à 7h30 là, c'est vraiment compliqué. Moi, même quand je faisais la classe de 6e, c'était très très compliqué pour moi. Très compliqué de commencer le cours à 7h30. Donc, c'est un peu mon avis que là, j'aimerais vraiment que ça puisse changer.
4: Mmh. Ah, okay. Ouais, en tout cas, c'est top. Hein. C'est un bon cri de cœur, on va dire ça comme ça.
6: Bien parlé, Fly.
4: Personnellement, mes gosses en maternelle, ils vont à l'heure qu'ils veulent.
6: Ah ouais.
4: En maternelle, CP1, je pense que l'heure était raisonnable. On n'était pas très loin, donc on n'avait pas besoin de... ma fille n'avait pas besoin de se lever hyper tôt. On était vraiment, vraiment proche de l'établissement. Et il y avait une marge. Donc, ils disent les cours à 7h30, mais ça part jusqu'à 7h45. Ouais. Pareil pour mon gospi. C'est 8h. Mmh. C'est 8h qu'ils ont dit, mais comme on est proche, on prend un peu le temps. Mais franchement, hein, moi, j'ai zéro pression parce qu'ils disent que les lundis, on doit faire salut aux couleurs. Il va apprendre l'hymne national à la maison. Parce qu'il ne voit pas. L'enfant du réveil, même, il est dans un d'amouille. Il dit, oh, on va partir à l'école encore. Parce que ça enlève l'amour de la chose, tu
6: bien
4: vois.
6: Sûr,
4: même si après, ça se passe bien. Ouais. Voilà, il associe le fait d'aller à l'école à une contrainte de se lever le matin. Tu vois, il ne dort pas bien, même si... Il dort à 20h, hein. Donc c'est pas pour dire que non, il dort hyper tard. Non, à 7h, il est déjà endormi. Surtout pendant les périodes d'école. Quand il n'y a pas école, 21h. Mais il est déjà endormi. Mais matin, soleil des matins. Sommeil des matins.
6: Hey,
4: non, il n'y a pas. Non, moi, mes gosses, c'est comme moi, quand il pleuvait, moi, il ne partait pas à l'école. Hein.
6: Nous-mêmes, quand tu es malade, on y va.
4: Moi, il pleuvait. Moi, déjà, je suis asthmatique. Tu vois, ma mère va me laisser passer sous la pluie. Avec il y avait les caniveaux des tugondos. Ils vont me laisser marcher, mon truc. Maman dit il faut laisser. Il faut t'asseoir. Donc, ce que tu dis, c'est très, très important. Sûr, ce que tu dis, tu as touché un point très, très important.
5: Et puis, Tata, j'aimerais signifier un truc aussi. Mm-hmm. Vous voyez, il y a des écoles primaires aujourd'hui où on exige aux enfants de venir faire le cours mercredi et puis genre payer le cours de mercredi et puis le cours de samedi, tu vois. Moi, je pense que c'est vraiment pas normal, quoi. Vous pouvez pas dire aux enfants là, de venir, genre 500 mercredi, 500, comment on appelle ça encore, le samedi.
6: Samedi.
5: C'est vraiment compliqué.
4: Mais là justement par rapport à ça une circulaire je sais plus mais qui dit que c'est interdit désormais de faire payer les cours de renforcement. Donc c'est interdit maintenant. Donc ça va, ça rejoint ça, non?
6: Ça c'est réglé, fly.
4: Mais après, comme on interdit, il faut surveiller aussi.
6: Bien sûr, on espère.
4: Merci, Fly Shoe.
6: En pratique, ce sera fait.
4: Allez, bonne soirée à toi aussi. Bonne émission.
6: Thank you, Fly.
4: Je lui ai dit bonne
6: fly
4: émission.
6: Fly Not Shoe. Bonne émission. Good show.
4: Fly Shoe. Allô.
6: Un copiement.
0: Allô?
6: Arrête ta radio,
4: ça,
6: s'il te plaît.
4: Ça, c'est Ricky. Non, je pense pas que ce soit la radio, c'est la télé.
0: C'est la télévision, c'est la télé. Allô?
4: Tu t'es para. Alors, Iking, de quoi est-ce que tu souhaites parler aujourd'hui?
6: What would you like to talk today?
0: J'ai parlé vite, il me reste 4 minutes. J'ai entendu communiquer, j'ai fini mes minutes. D'accord, j'aimerais parler d'un sujet qui a fait flash sur les nerfs et puis après on n'en parle plus. Où il y a des enfants dans un village, dans une ville, le nom m'échappe, on dit c'est bon, ça m'est venu. Où il était sur Puro pour aller à l'école. Je ne sais pas si vous avez vu ça.
4: Mais va jusqu'au bout, comme ça on voit si c'est la même histoire.
0: Pardon? Il était, les élèves étaient sur une pirogue. Il n'y a même pas de gilet. Et il y a d'autres élèves qui étaient pagaillés pour pouvoir traverser, pour atteindre l'autre, pour pouvoir aller à l'école. Voilà, ça a circulé 2 jours, puis après, bon. Moi, il dit que c'est un sujet qu'il en a pris à bras le corps. Pour monter ici, pour faire des sujets sérieux. Voilà, parce qu'on n'en parle pas assez, puis ça reste comme ça.
6: Oui, et après, il y a des drames qui se produisent. Ouais.
0: Voilà, aujourd'hui, là, on se sensibilise de partout pour dire non, mais il ne faut pas que les gens prennent la Méditerranée, tout ça, parce que les gens meurent en mer, n'est-ce pas? Voilà, mais dans ton pays, imagine des enfants qui se rendent pour le savoir à l'école et qui vont apprendre que non, peut-être la pirogue a chaviré. Et puis ils sont restés, c'est un peu déplorable, quoi. Parce que si on n'en parle pas, ça dure, que non, Léon essaie de filmer, il y a un journaliste qui a fait le reportage et c'est passé. Si le net, Léon commence à relayer. Moi, je ne suis plus les autorités compétentes d'essayer de se pencher de ce côté-là réellement. Parce que c'est un cas sérieux, ou bien même peut-être s'il y a des cas du village, parce qu'on ne peut pas attendre l'État pour pouvoir faire tout. Il me dit que peut-être ils sont. Hein. S'il n'y a pas de terrain pour construire une école là, là au moins je comprends. Mais, et puis on dit qu'ils traversent là. On dit qu'ils traversent, ils sont obligés de marcher encore 45 minutes, mais combien pour atteindre l'école encore?
6: Ah ouais?
0: Oui. C'est-à-dire quand ils doivent attendre, ils doivent marcher 15 minutes pour atteindre la rive là où ils vont prendre leur pirogue là pour traverser. Ouais. Et quand ils traversent encore, ils doivent marcher 45 minutes. Ça rejoint ce que le président vient de
4: dire. Mr. Fly.
0: Voilà, Mr. Fly, l'heure. C'est-à-dire c'est des gens qui ont concours à 7h30. Ils vont, à quel moment ils vont arriver dans ce pays. Parce qu'ils ont montré l'eau là-même. Tu sais que non, il y a des. Tu sais que c'est l'eau où se reposent les crocodiles là. Et les enfants là sont, ils ont plié les pieds de leur pantalon. Les filles là, ils sont assis en bordure comme ça. Ils sont remplis d'un pirogue là comme ça. Ça fait peur. Hein.
6: C'est dangereux.
0: Ils sont remplis. Ils sont tellement habitués qu'ils pensent que c'est quelque chose qui est normal. Ils sont habitués, ils pensent que c'est un truc qui est normal. Pourtant, c'est très dangereux. C'est très dangereux.
4: Ouais, ils sont habitués à ça, ils vivent ça continuellement.
6: Non, ils ont
4: grandi du coup, dans leur
6: ça,
4: esprit, c'est normal qu'on aille à l'école comme ça.
0: Ils ont dit non, que l'État a tenté de construire un pont, mais que les travaux se sont arrêtés. Ça fait 2 ans maintenant, je ne sais pas. Donc, qu'ils accélèrent un peu. Pendant, si, on dit si le pont a fini là, à moins de 5 minutes, ils seront à l'école.
6: Ils sont à l'école.
0: Donc, c'est un peu, c'était un petit morceau de cœur qui était là.
4: Ok.
0: Ce soir, là.
4: Voilà. Écoute, c'est bien
6: pas
4: noté.
6: Problème, Ricky. Okay.
4: Bien noté, bien déposé. On te laisse aller regarder ton match où Upamecano est sorti avec un carton rouge. Je pense que Mbappé ne joue pas. Ouais, Mbappé ne joue pas. C'est pas facile. Hein.
6: Mbappé n'est pas dans les plans de Zidane. Allez,
4: c'est pas facile. Hein.
6: Allez,
4: merci beaucoup, Ricky. Allez, on se prend un autre au 27-225.
6: 08-200, allô.
1: Allô.
6: Ouais, allô, tonton. Allô.
1: Tonton est là.
6: Tonton, bonsoir tonton, bienvenue tonton, ça va bien tonton?
1: Oui, ça va bien, et vous?
6: Bon bah écoute, on est là, on pète la forme.
1: J'appelle Monsieur Loi et Mamoun.
6: Elle est là-haut.
4: Je suis là tonton, je suis là.
1: Ah d'accord.
6: Ouais, elles ont gonné, elle est là. Tonton, ta semaine s'est bien passée?
1: Ouais, non, le tumulte de tous les jours quand on est à l'entrée comme ça, vous savez.
6: Ouais, clairement.
1: Chaque matin a son lot de nouvelles. Voilà, des livres qui sont absents, qui retournent. C'est pas ça. Le professeur dit, il veut ça. Bon, voilà, tout ça, ça fatigue le cerveau.
6: C'est vrai, c'est juste.
1: Finalement, voilà, on donne une liste, on va l'acheter. On dit, non, c'est pas ça, il fallait prendre celui-là. Tu vas sur le libraire et te dit, mais c'est pas encore fabriqué. Comment l'école peut te demander ça?
6: Ouais.
1: On sait pas finalement qui dit quoi.
6: Si, si. D'ailleurs, tonton, je sais pas si. Avant, tu continues, pardon, hein, pour passer pas pour te couper. Je sais pas si t'as suivi, je crois que c'était le vendredi dernier. Mais il y a un auditeur qui a appelé pour parler d'alternatives par rapport à ta fille là, que les écoles n'acceptent pas.
4: Par rapport à ta fille autiste?
6: Si, si, exactement. Ouais. Tu entends bien? T'as pas suivi? Il disait,
1: non,
6: qu'il y a le ministère de la protection sociale qui a des centres sociaux dans les différentes communes, à la mairie de ces communes-là, et qu'il fallait te rapprocher de ces centres sociaux-là parce qu'effectivement, ils avaient un programme qui permettait de prendre en charge justement ces enfants-là autistes ou atteints d'autres handicaps. Donc, il fallait te rapprocher du centre d'Abobo. Donc, il faut aller à la mairie pour te renseigner. Et voilà.
1: Okay. Ben d'accord, c'est une bonne information. Moi, j'avais pas l'info.
6: Exactement, oui. Si, si.

0: on a fait tout et tout.
1: Bien sûr.
0: Pour que la semaine prochaine, on puisse se rendre là-bas. Mais je me rendrai à la mairie. Merci pour l'info.
1: Il n'y a pas de problème.
0: J'avais pas vu. En tout cas, merci encore.
1: Il n'y a pas de souci.
0: Si on peut trouver une solution par là, encore merci.
1: C'est ça.
0: Voilà. Donc, bon, on va parler de ce dont donc, je parlais de l'école. On est passé dessus. Et tout de suite, je viens de suivre le journal. J'ai entamé le journal. Comment on appelle ça? Journal TV5 Monde, le journal Afrique. Un journal exclusivement dédié à tout ce qui se passe en Afrique. Donc, je regardais le titre, le premier sujet, c'est Kumasi Kamplemwa. On va encore revenir là-dessus, mais malheureusement, comme je l'ai dit, 4 mois après, aucune solution plausible, rien de concret. Et les gens continuent encore de dormir dans une école, empêchant les enfants d'y aller. Et j'ai même vu qu'il y a des populations qui vont déloger ces gens-là.
1: C'est ça.
0: Comme quoi, il faut qu'ils quittent l'école pour que les enfants fréquentent. Ça peut être une solution, mais est-ce qu'elle est pérenne? Comment des gens qui du jour au lendemain se retrouvent broyés par des caterpillars alors qu'ils n'ont rien sauvé de leur maison, aucune sommation, aucun délai pour que les gens puissent partir, du jour au lendemain ils perdent tout, ils se retrouvent dans les écoles privées mais dans des conditions, mais franchement, ce que j'aimerais dire, ce genre d'image là, c'est dans des pays en crise ou des pays en guerre. Mais là tout va bien dans le pays. Et quand je vois ce genre de choses, je me dis, mais ceux qui nous dirigent, ils ont pris le temps de dire il faut que la Côte d'Ivoire retrouve son luxe d'antan. Il faut vendre le nom de la Côte d'Ivoire à l'extérieur. Il faut qu'on ait un beau visage du pays, tout ça, tout ça, tout ça. Mais quand on finit de dire ça, d'organiser peut-être une des plus belles cannes qu'on n'aura pas encore, peut-être dans 50 ans, avec beaucoup d'argent, venez voir ce genre d'image-là, ça choque. Franchement dit, la croissance a 2 chiffres, tout va bien, tout va bien. Et puis on voit ça après, on se dit, mais comment c'est possible? Le jeune frère avant moi a parlé des enfants qui allaient à l'école à pirogue. Comment c'est possible? Enfin, je me demande bien, mais comment depuis plus de 50 ans, dans un village, des enfants vont à l'école en pirogue, en Côte d'Ivoire ici? Jusqu'à ce qu'on fasse une vidéo qui passe sur Internet. Et du coup, on voit tout le monde bouger.
1: C'est ça.
0: Deux jours après, puis tout s'estompe. Alors qu'il y a un pont qui est en construction depuis près de 2 ans, on oublie. Et ce pont n'est pas encore fini. Pour 28 mètres, même pas 1 km ou 500 mètres. Le pont fait 28 mètres, c'est ce qu'on nous a dit. Franchement dit, comme je dis toujours, il y a ce mot-là qui me revient, trop de dysfonctionnement et ça pèse énormément sur le citoyen. Le gouvernement peut prendre toutes les belles décisions du monde, toutes les résolutions. Mais si dans l'application, il y a problème, c'est le citoyen direct, là, lambda, comme on dit là, qui ressent les effets de tout ça. Là. Et il n'a personne à qui s'adresser. Il ne sait pas où s'orienter. Et c'est dans ça qu'on est. Ce pays-là regorge de trop de ressources pour qu'on soit encore, après près de combien d'années, on peut dire, d'indépendance ou de souveraineté, en train de voir ce genre d'image-là. Ça contraste carrément avec ce que le pays veut nous montrer. Et ce n'est pas bien pour l'image du pays. Quelqu'un qui est assis devant sa télévision, il dit Côte d'Ivoire, voici une commune en pleine rue, ils sont venus détruire les catégories, rien d'autre dans l'école. Quelle image ça donne du pays? Franchement. Aujourd'hui, avec Internet, tout ce qu'on a, il faut faire attention. Et nos gouvernements ne devaient pas permettre que ce genre de choses arrivent. Même par erreur, ça ne devait pas arriver. Même par erreur. Quelqu'un ne peut pas se lever un matin, écraser un quartier sur 5 hectares. Et puis 4 mois après, rien de concret. On est là, on regarde. Et des gens continuent de souffrir. À pauvres, des gens n'ont pas pu composer. Parce que tous les effets scolaires des enfants se retrouvent dans une maison qu'on a écrasée avec des caterpillars. Et puis on est là. Des enfants ne composent pas, ils n'ont plus d'avenir. Leur école est bloquée, tout ça. Et puis bon, on fait comme si tout allait bien. À un moment donné, il faut, comme je l'ai dit, il faut régler ce qui est urgent. Après, on passe à l'utile avant d'atteindre l'agréable. On ne peut pas faire comme si tout va bien, alors qu'on sait très bien que ça ne va pas. On veut redorer le blason de notre pays en disant que tout est rose. Pourtant, nous sentons en nous-mêmes l'école, là, la rentrée scolaire qu'on est en train de vivre là. Pour un élève affecté de l'État, c'est-à-dire que l'État dit, moi je l'affecte. Mais quand l'État nous dit l'école est gratuite, l'école, l'État doit affecter ses enfants là dans elle-même, ses écoles. On prend nos enfants, on les met dans les écoles privées, on dit c'est le parent même qui a choisi. Et puis l'école nous dit, ton fils est affecté de l'État, il doit payer 150 000. Pour inscription et l'année scolaire. Donc, on ne voit même plus qui est affecté et qui n'est pas affecté.

0: affecté. Parce que le prix de la scolarité d'un élève non affecté même vaut carrément ce que le parent paye, alors que son enfant est affecté. Soyez un peu sérieux. L'État lui-même construit combien d'écoles par an, par commune, par quartier et par région pour pouvoir absorber le plus d'élèves là, laissant ainsi le privé lui-même aux parents de faire son choix d'y aller. Malheureusement, ce n'est pas le cas. Donc, pour ne pas que nos enfants soient trop loin, pour des questions de sécurité, on préfère les mettre tout près de nous.
1: C'est
0: et
1: ça,
0: les
1: oui.
0: écoles privées profitent pour nous taxer très fort. Voilà ce à quoi nous faisons face. Il faut qu'on se réveille vraiment. Trop de choses sont laissées en état et ça profite vraiment à des personnes qui veulent vraiment se faire du sou. Et ce n'est pas bien pour le citoyen qui paye. Mm-hmm. Qui paye même très cher.
2: C'est clair.
0: Qui paye excessivement cher. Ma fille qui va en classe de première, elle est payée 180 000 dans une école privée.
2: Moi, ouais, tu l'as dit la dernière fois. Ouais.
0: Comment c'est possible? Ça veut dire que carrément l'école de 180 000. On ne compte pas les fournitures et tout le reste. Mon petit garçon, 165 000, on ne compte pas les fournitures et tout le reste. Finalement, une année scolaire va coûter combien à chaque parent, on y va dire. À chaque parent. Et chaque année, les choses s'élèvent encore plus. Et les autres années, les écoles nous disaient, payez un peu, vous venez payer le reste après. Cette année, c'est non. Hein. Payez tout en totalité.
2: Wow.
0: Et ça me tue carrément. Je dis, mais l'enfant ne fuit pas, il est avec vous. L'année scolaire s'étale sur 9 mois. On va s'éloigner, on dit non, vous payez tout. Sinon, l'enfant n'a pas accès. Le parent a quel recours? Dites-moi. Le parent que je suis, a quel recours quand on lui dit vous payez tout, tu n'en as pas, on ne rentre pas les bouts. J'attends de réunir tout l'argent, en ce moment, en janvier, février, là-bas, et puis l'enfant a déjà raté 6 mois. Ou bien, qu'est-ce que je fais? Voilà beaucoup de choses. Et ces choses-là devaient être discutées préalablement même pendant les vacances. Il faut qu'on fasse des états généraux de l'enseignement en Côte d'Ivoire. Pour qu'une bonne fois pour toutes, on puisse régler tous ces problèmes de fondateurs, de professeurs qui ne sont pas payés. Il faut que tout ça là s'arrête. Si vraiment on veut que l'éducation soit vraiment le socle de notre nation, former des bonnes personnes qui vont prendre le relais pour l'avenir de ce pays-là, ça passe inexorablement par une bonne éducation. À un moment donné, les parents sont tellement acculés qu'ils n'ont plus le choix. Et quand c'est comme ça, chacun va démissionner un matin et c'est la nation qui est en péril. Il faut vraiment que le gouvernement mette ça. Je ne veux pas me disperser ce soir. Je voulais parler exclusivement de la
1: l'éducation. Bien sûr, oui.
0: Voilà, il y a beaucoup de sujets. Je vais revenir dessus les prochaines fois. Mais l'éducation là, moi je regardais encore, on me dit on va partager des kits scolaires des enfants. Et jusqu'au dit des enfants attendent les kits ne sont pas encore arrivés. C'est des choses qui devaient être programmées avant.
1: Oui.
0: C'est-à-dire que dès le premier jour de l'école même là, les enfants devaient recevoir les kits. Dès le premier jour, puis on sait déjà combien ils sont. Tout est une question de planification. Planification.
1: Oh, sure.
0: Malheureusement, ça manque beaucoup dans ce pays, la planification. La projection, la planification, la détermination pour faire certaines choses dans le temps, ça nous manque beaucoup ici. Parce qu'on n'est vraiment pas organisé. Ça manque vraiment. Et je parle toujours des dysfonctionnements. Ça s'observe ce genre de choses-là. À quel moment le parent, soit il décide d'aller payer les livres pour ses enfants, ou bien il attend qu'on distribue les livres. À quel moment on distribue les kits scolaires. Voilà. Il faut qu'on réfléchisse vraiment à trouver une bonne formule. Sinon, ça va nous pénaliser. Et chaque année sera de plus en plus amère pour les parents que nous sommes.
1: Bien sûr.
0: Parce que la pression devient très, très, très forte. Si déjà pour un élève de 6e, on doit pleurer, mais quand il sera en terminale, on fait comment?
1: La question se pose, tonton. Beaucoup. Merci, bon tonton. Merci. Allez, porte-toi bien, tonton.
2: Merci, tonton. Allez, les amis, on va marquer la pause avant de revenir pour la suite de Génération 2.0. Vous connaissez le principe pour aujourd'hui. C'est Total Libre Antenne. Le téléphone est ouvert. 27 225.
1: 08 200.
2: Allez, la pub, elle arrive. Et enfin, à la suite, il y aura du Dréa, l'argent de mon gars. Allez, wow. On s'écoute ça.
3: Écoute ça.

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2: Et les amis, on continue, on est toujours avec vous, c'est toujours Génération 2.0, vous le connaissez ce rendez-vous-là, tous les soirs de la semaine à partir de 20h jusqu'à 22h, on prend contrôle de vos radios, dans vos voitures, à la maison, vous nous écoutez aussi sur le bouquet Canal+, ou bien via notre application Trace+, ou bien notre site internet www.trace.ci tout simplement. Le programme c'est Génération 2.0, vous avez rendez-vous avec nous, nous c'est Dany et Mounia, on est avec vous tous les soirs, on vous donne de la bonne humeur et aussi on vous écoute. On vous écoute encore plus les vendredis parce que vendredi c'est vous qui faites la radio. Vous décidez d'aborder le sujet qui vous tient le plus à cœur. Vous nous dites un peu comment vous avez passé votre semaine. Si vous avez apprécié quelque chose, c'est un flip. Si vous avez moins apprécié une chose, ça sera un flop. Vous avez aussi l'occasion de revenir sur l'un des sujets qui aura marqué votre semaine. Sinon, on va dire l'un des sujets qu'on a pu aborder ici même dans à la radio. 27 225 08 200 pour nous rejoindre en direct. 27 225 08 200 pour nous rejoindre en direct. Et je vous l'avais dit il y a peu, on a quand même eu une belle semaine, enfin la semaine dernière c'était la semaine de la fausse rentrée. On a préparé pour vous un petit medley qui va vous donner envie de réécouter encore Génération 2.0 pour ceux qui ont écouté, qui nous ont suivi la semaine dernière. Pour ceux qui ne nous ont pas écouté, bah c'est bien fait pour vous. Le medley du week-end
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2: Bon, on est là, hein, de toute façon. Mais bon.
3: On n'a pas le choix.
2: J'ai raison parce que je suis ta grande sœur.
3: Je
2: suis née avant toi.
3: Vas-y, oh là là, oh, ma grande sœur adorée, waouh, tu m'as tellement manqué, oh mon dieu. Attends, je lève pour t'honorer. Oh toi, ma grande sœur adorée.
2: Oh toi, Dama.
3: Oh toi, que j'aime de tout mon cœur.
2: Oh toi, Dama.
3: Oh toi, sans qui ma vie n'est rien. Oh toi.
2: Dany, ça fait très fait qu'il faut que tu te taises.
3: Bah vas-y, tu donnes les 10K ou pas?
2: Non, pas du tout.
4: Eh oui, Mounia, bonsoir.
3: Robert.
2: Robert, c'est Robert.
3: Robert.
2: Oui, Robert, qu'est-ce que tu voulais nous dire aujourd'hui? En fait, il s'appelle Robert. Wow.
3: Ouais, tu vois.
2: Et ça, c'est depuis que t'es petit, hein.
4: Il te dit, hein.
2: Robert.
4: Il te dit, hein. En 2009, on m'appelait Guy Robert. Il te dit, hein. Guy Robert.
2: Nami, comment on dit mouton, Dioula?
3: Dioula.
4: Ah, mouton.
2: On dit quoi,
4: on
2: ça
4: dit saga.
2: Saga. Saga. Ah. Donc, ah, ouais, saga.
3: Donc, saga. Saga, la légende.
2: Non, saga.
3: Ça, ce sont des bangers, wesh.
4: Il y a un moment, il y a parlé de le nom de Djouba. Ils n'ont pas changé le nom de Djouba.
2: Mais c'est l'émission ne passe pas quand Côte d'Ivoire. C'est ouais, ça c'est... aussi.
3: Ça veut dire quoi sinon?
2: Djouba.
3: Oui.
2: Et Djou.
3: Ah ouais.
2: Faut laisser.
3: C'est un peu difficile.
2: Il faut laisser.
4: Ah. À la base, même, tu sais, Adam m'appelait comment?
2: On les appelait comment?
4: Adam m'appelait Célibat.
2: Célibat?
4: Ouais.
2: Robert est mieux.
4: Attends, c'est célibat, c'est un malinqué, ça veut dire grande fête.
3: Célibat, saga.

0: Merci beaucoup.
1: Allez, on veut dire des conneries, dis merci.
2: Et alors, bonsoir.
1: Bonsoir, comment toi tu t'appelles, poisson?
2: Moi c'est Diakité.
1: Diakité. Et dis-nous, t'as failli t'appeler comment?
2: On a failli m'appeler Bangali quand même.
1: Oh non, mais vraiment.
2: Bangali.
3: La manière dont il le prononce. Bangali.
1: Et je vais quitter cette émission. Et il est bon. Allez, on a failli m'appeler Bangali quand même.
3: Mais du coup, voilà. Est-ce que Bangala, c'est.
1: C'est le français de Bangali.
3: Le féminin de Bangali.
2: Non, c'est très différent. C'est très différent.
1: Allez, donc on va vous donner des phrases ou des mots que vous allez traduire.
4: Moi, je suis pas dedans. Hein.
1: Ouais, bah si, t'es dedans. Pourquoi? Bah, t'as signé. Le premier, c'est un verbe, c'est très facile. C'est trouver.
5: C'est
1: l'unique.
5: Ah, c'est pas ça. C'est
1: un ouchi. Trouver, ça veut dire quoi? Enfin, on le dit comment, un ouchi? Et qui de mieux qu'une bonne ivoirienne pour nous donner la traduction de trouver en ouchi?
4: Faïndé.
1: Ça me semble pas du tout. Allez, on va se faire un second tour. Chargeur ou Roméo en minant?
4: Ah.
5: Fais qu'un chargeur, Niel.
6: Charger lieutenant. C'est en Amérique.
4: Wow. On dirait du russe. Alors déjà, où c'est Win?
1: Win. Uh-huh. Ok.
4: Alors.
1: Win charger.
4: Win a charger.
1: La dernière phrase, la dernière des dernières, c'est une phrase, je sais pas, qu'on va beaucoup aimer, enfin, qu'on aime beaucoup par ici.
5: Ouais.
1: Les enfants, il y a pas de budget.
4: C'est pas moi.
1: Absolument pas.
7: Donc je vais mettre des extraits de chansons. Des extraits de chansons très très bien connues d'ailleurs. C'est une compétition. Alors voici la règle, est simple. Quand je pense que t'as la réponse, tu fais péné. C'est le buzzer.
5: Ok.
7: Voilà, tu fais péné et tu donnes la réponse. On comptabilise les points. Donc.
6: C'est quoi, chanson ivoirienne ou internationale?
7: Ivoirienne. Okay. Ivoirienne. Très très ivoirienne.
4: Il faut que je gagne. Hein.
7: Premier extrait.
5: Mola. Péné.
6: Péné.
5: Mola.
4: Oui.
6: Boucan.
7: Et ça fait un point pour Nadej. Deuxième. Prochain extrait.
4: Ah mais j'entends plus.
7: Ah oui, Nadej 2.
1: Chez les bouquins.
7: Waouh, elle a osé. Hein.
5: Pené.
7: Oui.
5: Pené.
4: Pené. Pené. Pené.
5: Il y a déjà Pené qui va.
1: Allez les amis, c'est, on va dire, l'ambiance qui a prévalu toute la semaine dernière. On espère que vous avez kiffé aussi d'être avec nous cette semaine. On continue de choper vos réactions pour le flip flop. Vous partagez avec nous ce que vous avez le plus apprécié ou pas de votre semaine. Flip pour ce que vous aimez, flop pour ce que vous n'aimez pas. Allô, allô.
8: Et allô, bonsoir madame.
1: Ça va, tu as connectisé ou pas? Ta voix ressemble un peu à Diakité. Comment tu t'appelles?
8: Je m'appelle Philippe.
1: Qui ça? Y'a pas entendu.
8: Je m'appelle.
1: Tu. En fait, quand tu dis tu t'appelles, après le tu t'appelles, il y a un gros silence. Donc je sais pas si t'appelles silence là.
8: Sila Abdoulaye.
1: Ah, Sila Abdoulaye. Ok, oui. J'avais pas bien capté. Et tu nous appelles d'où, Sila Abdoulaye?
8: Ah bah, précisément, je suis à l'île SSE.
1: Ah ok, mais j'ai pas compris, mais je suis d'accord avec toi. Tu veux partager quelque chose avec nous?
8: Oui, oui.
1: Alors dis-moi.
8: C'est concernant, comment on appelle, avec Samo Samo hier.
1: Oui, mm-hmm, c'est concernant mm-hmm. l'émission avec Samo Samo hier.
8: Mm-hmm. Oui. Mm-hmm. Il y a un mot que, il a employé dans son chanson, Mojula.
1: Mm-hmm. Il a dit quoi? C'est Seguel, hein?
8: Voilà, Seguel.
1: Mm-hmm.
8: Au fait, j'ai l'impression qu'il a envie de, dire, c'est un message sérieux mm-hmm. et il voulait passer mais pour pouvoir parler, ça lui est fatigué, donc c'est ce que je voulais lui Au fait, je voulais intervenir, au fait.
1: Mais vas-y, tu sais, la radio, c'est pour toi. Enfin, tu peux pas nous payer, mais faut laisser. Tu peux parler. Vas-y, Sylla. Qu'est-ce que tu voulais dire? Qu'est-ce que c'est gay ou bien pour toi? Quel message Samo il a voulu faire passer?
8: Ce qu'il voulait dire, à mon avis, ce qu'il voulait dire, c'est comment on peut dire en bon cela, on dit c'est gay ou c'est gay. Et quand on a table là, parce que c'est gay, voilà, donc c'est le bon prononciation, c'est comme ça.
1: C'est la bonne prononciation. Tu sais, lui, il prononçait bien. C'est moi qui lisais, qui disait c'est gay ou c'est gay. Sinon, lui, il était dans.
3: Non, va lui, il dit que c'est la phrase.
1: La phrase même. Ah bon, ça c'est les vrais djoulas qui peuvent parler. Sinon, nous, comme ça, on a fini de dire. Alors, Sylla, toi, tu as failli t'appeler comment?
8: J'ai pas entendu.
1: Comment tu as failli t'appeler? Il y a un qui a failli s'appeler Bangali quand même. Et il y en a un autre qui a failli s'appeler Saga.
3: Et puis Seriba aussi.
1: Et puis Seriba aussi.
8: Oui, Saga, c'est bon. Saga, c'est bon parce que c'est Saga qu'on tue pendant les fêtes de Tabas.
1: Donc, comme on tue Saga là, c'est ça qui est bon.
8: Si on peut me sacrifier pour Dieu, et j'accepte.
1: D'accord, vu de cette manière, c'est-à-dire que c'est un peu la brebis ou le mouton que Abraham devait sacrifier à Dieu, et donc si lui, il est comme ça, pour lui ça va, mais c'est bien, t'es dans le spirituel, on peut même pas t'attacher un peu, Bangali, d'accord. Au revoir, Bangalo.
3: Merci, okay,
8: bye bye.
1: Merci beaucoup, Sylla, et merci pour ton intervention. Je t'ai coupé, je suis désolé.
3: Papa, maman, les gars. Je sens comme une envie de m'isoler. Et je te côtoie.
1: Tu veux faire ça sur de la rumba peut-être?
3: Vas-y, balance.
1: Attends, on va essayer de faire ça.
3: Je suis très chantant ce soir.
1: On va essayer de faire ça sur de la rumba le temps que je trouve.
3: Vas-y. On met au quoi, maman, on a des jetes bien là. Bangali okay. Encore.
1: Donc on fait, je suis désolé.
3: Bangali même. Ou bien c'est Bangali
1: quand même. J'ai failli m'appeler Bangali quand même.
3: Bah, Bangali quand même. Hein. C'est Riba Show. Ah. Saga.
1: Comment Kofi Olomide, je dois chanter?
3: Tokos frère.
1: Non, yeah. Tokos c'est yeah. Fali. Hein.
3: Yeah, c'est un mélange, c'est même chose, c'est même famille.
1: Bon, on dirait que tu vas pas chanter. Hein.
3: Quoi?
0: Yeah, y'a quelqu'un qui est arrivé.
1: Allô?
9: Y'a d'autres personnes qui sont arrivées.
8: Allô?
1: Ça va?
3: Ouais, dans des conspirés.
8: Yeah, c'est vous.
1: Ça va très bien.
8: Bonsoir, Dani.
3: Yeah, c'est comment?
1: Salut, comment tu t'appelles?
8: Ça va, et toi?
3: On est calé, non?
1: Et on t'appelle comment? On t'appelle comment?
8: Fidèle Castro.
1: Ah, le fidèle, toujours fidèle.
3: Un tonton Benoît.
8: Voilà. Frère Benoît.
1: Ton frère Benoît, il t'a abandonné. Hier, tu voulais parler, comment on appelle, Baoulé avec lui. Il t'a tellement laissé tomber.
8: Il a fui.
1: Il dit, moi, je parle pas ça. Et puis après, il le dit d'un bon Baoulé. Incroyable.
8: Baoulé là. Nous, on aime parler en langue.
1: Vous parlez en langue comme les chrétiens. Hein.
3: C'est un peu bizarre.
8: C'est intéressant.
1: Ah ouais, ça c'est vrai. Ça c'est un sacerdoce. Ça c'est un sacerdoce même.
3: Genre tu en es fier.
1: Moi je suis fier de ça. Hein. Est-ce que tu peux être là?
8: Ouais, mais...
1: Tu peux être là et puis
8: bonsoir,
1: on te.
8: Ouais. On dit quoi? Et la journée?
1: Ça va, c'est à toi de nous dire comment ta journée s'est passée.
8: Ouais, tranquillement. Ouais, tu t'es. On a quitté au champ, mais là.
1: T'es quitté au champ? Tu travailles au champ?
8: Ah, je veux dire, on a quitté en ville, quoi. On a quitté pour
1: Okay. Alors, dis-nous, qu'est-ce que tu veux partager avec nous en termes de coup de cœur ou coup de gueule? C'est ça le principe d'aujourd'hui.
8: Ah, moi, je viens d'assister à une scène, là. Les policiers qui aiment garer les motos, là, vraiment, c'est compliqué aussi en ville, hein.
1: Les policiers qui garent les motos?
8: Ouais, c'est qu'ils font les contrôles des motos là.
1: Ah, ok. Donc ils font.
8: Ouais,
1: ils stoppent les.
8: Voilà, c'est qu'ils stoppent les motos pour contrôler les pièces. Moi, ils viennent assister à une secte tout à l'heure là même. Là. Vraiment, c'était bizarre. Ils n'ont pas essayé de chancer. Ils vont aller doucement les motards là. Parce que c'est pas évident. Quand ils sortent devant moi, Mm-hmm. Les gars au volant là, ils peuvent les ramasser par derrière.
1: De fou. Tu sais que c'est pas que les motos. Hein. J'ai prendre un peu dans tes unités fidèles. C'est pas que les motos, mais justement quand souvent il y a des contrôles de routine de la manière. Bon, après c'est pas totalement la faute des policiers dans le sens où souvent quand ils essaient de faire un bon arrêt, les gars ils peuvent fuir. Mais souvent on les fait arrêter au milieu de la route. Tu vois, on est sur l'autoroute. Je sais pas. Ça c'est vrai, tu as raison.
8: Il y a ça aussi.
1: Surtout quand je conduis, ça me plaît pas.
8: Les motards là aussi, là, les gars là, ils s'arrêtent pas. Les policiers ont raison, mais là, la manière ils coupent devant eux là, les véhicules derrière, ils peuvent les cogner. Hein,
1: ça c'est vrai.
8: Pas,
1: mais tu sens pas?
8: Non, quand ils essaient de voir un peu comment ils se condamnent, il y a longtemps on voit ça en ville, mais pour aujourd'hui, là, même là,
1: t'es dosé.
8: On a failli frôler les gars.
1: Oh là là là là.
8: On allait, on dit, ah, mais chef, faut aller doucement aussi. Mm-hmm.
1: C'est pas à cause de pièces, quelqu'un m'a fait
8: voilà, on le connaît là, et puis il va faire comme ça, peut-être il va mourir dans nos mains, c'est un problème au
1: fond.
8: Bon, ça, c'est bizarre, c'est un coup de gueule, mais bon, je sais pas. S'ils nous entendent là, ils n'ont pas à revoir ça.
1: Mm-hmm, ils nous entendent, certainement.
8: C'est pas facile.
1: Ils nous entendent. Ça marche.
8: Ils n'ont qu'à faire doucement. Faut pas, on va se créer les accidents inutiles en route.
1: Mm-hmm. D'accord, ça marche. Écoute, merci beaucoup, fidèle.
8: Ouais.
1: Et puis, on merci se reparle lundi, Inch'Allah.
8: Inch'Allah.
1: Inch'Allah, lundi,
8: bon
1: on se reparle.
8: Bon à vous.
1: Merci, fidèle. Gardez l'écoute et sur trace. Les amis, j'essaie de mettre de la bonne musique pour vous. On vous avait promis des artistes avec qui on discuterait. Eh bien, ils sont dans nos murs. Dans quelques instants seulement, vous allez savoir de qui il s'agit et surtout de quel événement il est question. Donc, je trouve cette belle mélodie que ce Gabonais chante. Parce que je n'arrive pas à trouver. En fait, allez, donc là, j'essaie une dernière fois. C'est très visuel. Hein. Ok, donc bouche d'enquête dans l'eau. Ok, je vais mettre ça. Allez, donc on aura du l'oiseau rare. C'est une soupe très appréciée. Et puis bah, au retour, on va recevoir nos invités en bonne et due forme pour se séparer dans un bon vendredi. Allez, on s'écoute ça et puis on revient.
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11: 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Bonjour,

0: passe dans Génération 2.0. Ça se passe dans Génération 2.0.
1: Exactly. Il a dit en anglais, on est dedans. Dit là, c'est pas pour les enfants. Les amis, bon retour sur Génération 2.0 avec Dany et Mounia. En ce moment, Dany s'est transformé en traducteur. Enfin, il sera aidé aussi par Mike. Hein. On vous l'a annoncé en début d'émission. On a des invités qui nous ont rejoints ce vendredi. Ils ont l'air tout fatigués, mais ils sont contents. Et puis, au moins, ils sont beaux. C'est ça aussi.
2: Merci.
1: C'est comme faut dire beau là, au monsieur. Mais ils regardent beau. Ils sont beaux.
3: Beau. Uh-huh. Bonsoir les hommes, handsome.
1: Yeah. They are handsome. Handsome, wow. Mignon. Alors, Abidjan est actuellement au cœur d'une rencontre musicale internationale qui fait dialoguer les talents et les sonorités pendant plusieurs jours. Des artistes, des auteurs-compositeurs, des beatmakers venus de Côte d'Ivoire, de France, du Nigeria, du Brésil, du Gabon se retrouvent autour d'un même objectif, créer ensemble et faire naître de nouvelles collaborations musicales. Et ce rendez-vous, c'est le Songwriting Camp International Coast Coast. Wow. Y'a mon anglais. On applaudit pour mon anglais un peu, s'il vous plaît.
2: Bravo.
1: Et c'est organisé à l'occasion d'un anniversaire pas comme les autres, les 30 ans de Coast to Coast, un label emblématique ici de la scène urbaine ivoirienne qui a contribué à faire émerger plusieurs générations d'artistes. Et puis c'est un projet qui est porté avec le soutien de l'ambassade de France en Côte d'Ivoire à travers notamment son engagement en faveur des industries culturelles et créatives. Donc ce soir on a avec nous Margot qui représente l'ambassade de France en Côte d'Ivoire. Ça va ?
4: Ça va.
1: Ça va bien ? Ça va.
4: On est fatigué.
1: Ouais, mais ça va. Mais ça va. Enfin, tu peux être fatigué tant que t'es belle, ça va. Ça va. Ouais. Mike, hein, qui est beatmaker, également directeur artistique du camp, c'est ça?
5: Exactement.
1: Ah, ou je dois faire ça en anglais?
5: Non, c'est parfait.
1: C'est parfait. Ok. Tessé, hein, qui c'est est moi. Beatmaker. Hein. Tessé. Qui est beatmaker. Hein. Et puis, on a Wanda.
6: Don't know. Original Wonder Bantin.
1: Voilà, c'est ça, il a dit là. C'est exactement ce qu'il a dit. Alors Margot, ça fait plaisir de vous avoir avec nous ce soir. Tu vas nous expliquer un peu c'est quoi le Songwriting Camp International.
4: Eh ben, c'est une semaine de composition intensive musicale où on réunit dans une ville, donc en l'occurrence aujourd'hui, cette semaine, Abidjan, une quinzaine de professionnels internationaux de la musique, donc des artistes et des compositeurs qui viennent de France. En l'occurrence, cette semaine, on a des gens qui viennent de France, qui viennent du Congo, qui viennent du Brésil. Et on les réunit pendant une semaine pour composer avec des gens du pays en question, donc des Ivoiriens.
1: Mm-hmm.
4: Et donc c'est quelque chose qu'on fait depuis maintenant un an à peu près.
1: Oh.
4: Donc c'est le troisième Songwriting Camp. Qu'on fait. On en a fait un au Nigeria avec Maven Records, qui est le label de Rema.
1: Et oui.
4: Voilà. Et on en a fait un à Accra, au Ghana, en mars. Et donc voilà, donc, l'idée c'était d'arriver en Afrique francophone.
1: Premier pays de l'Afrique francophone que vous faites.
4: Voilà, exactement. Okay. Et donc on a choisi de le faire avec un label historique pour représenter au mieux. La force de la Côte d'Ivoire.
1: Ouais. C'est vrai que chez Écoute de Coast to Coast, il n'est pas encore avec nous, mais quand même, quand on parle de Coast to Coast, c'est un label qui est fortement implémenté ici, qui a fait éclore de nombreux talents et qui continue encore dans sa direction. Est-ce qu'on a un bout quand même des chansons des prods de Coast to Coast avec Dany?

0: Yeah. Nouvelle pépite de Cost to Cost en ce moment, c'est JP Honda. Ouais, ouais. JP Honda avec qui a sa collab qui est sortie avec Wanchi. Et puis il prépare aussi la sortie d'un projet, voilà, le samedi 2 octobre. On va revenir un peu au camp. Le camp réunit des talents qui viennent, comme je l'ai dit dans l'intro, de l'Afrique, de la France, mais aussi du Brésil. Est-ce que l'objectif est simplement de créer de la musique ensemble ou bien c'est une manière, veut dire, de créer à terme des passerelles professionnelles et internationales pour les artistes ivoiriens?
1: Ah bah tout à fait, ouais. L'idée c'est effectivement de faciliter des rencontres artistiques entre compositeurs et entre artistes, mais c'est aussi de créer des relations professionnelles de plus long terme, et notamment avec l'entourage professionnel de ces artistes. Donc derrière un artiste, souvent il y a un label,
0: ouais,
1: derrière un compositeur, souvent il y a un éditeur, un métier qui est moins connu en Afrique. Mais quand on réunit ces artistes-là, bah, c'est aussi leurs éditeurs qui derrière vont faire de la coédition. Mmh. Et donc on crée en fait des relations de business plus globales en fait.
0: Ouais, ouais,
1: et donc
0: ouais.
1: On donne de la force aussi quand on fait ce genre de choses à des éditeurs ivoiriens. Ils sont pas nombreux.
0: Mmh.
1: On essaye de faire venir sur ce camp c'est en partenariat avec Coast to Coast, mais c'est ouvert plus largement en fait à l'écosystème musical ivoirien. Et donc on essaye de privilégier des compositeurs ivoiriens qui ont un éditeur ivoirien. Pour permettre en fait de développer le business des.
0: T'as le droit de parler dans le micro, t'inquiète.
2: Non,
0: pas.
2: T'inquiète.
0: T'as le droit de parler dans le micro, Mike. D'accord. Et concrètement, pendant ce camp-là, qu'est-ce qui se passe pendant. Je pense que c'est sous 9 jours. Il se passe quoi?
1: Qu'on est très fatigué. Mais. Il se passe qu'au 5e jour, on se dit que ça fait un mois que ça dure. Mais sinon, il se passe que chaque jour. Après, je vais laisser un peu Mike aussi en parler.
0: Ouais.
1: Parce qu'il
0: ouais.
1: est vraiment dans le cœur de la direction artistique de ce camp, mais il se passe que chaque jour on fait des répartitions différentes. Donc on prend deux compositeurs, on fait souvent un compositeur ivoirien, un compositeur international, et puis on fait travailler les artistes avec eux, et puis chaque jour on change les compositions, donc
0: okay.
1: ça crée des nouvelles équipes en fait de composition, et donc chaque jour chaque équipe entre guillemets doit produire au moins un son finalisé, parfois ils sont capables d'en faire plus. Et ça fait qu'à la fin du camp, eh ben, on a une quarantaine, cinquantaine de sons qui derrière devront être placés par les artistes dans leurs projets ou par les éditeurs dans d'autres projets.
0: Okay.
1: Et donc chacun après, à partir de ces productions-là, pourra placer ces sons. Et en général, quand on fait ce genre de camp, on a 25%, 30% des sons qui sont placés dans des bons camps.
0: Ouais.
1: Je regarde mes amis compositeurs parce qu'ils en font beaucoup plus que moi finalement, mais en tant que compo, mais c'est à peu près ça. Ouais.
0: Et justement, Mike qui est directeur artistique du camp, en quoi consiste ton rôle précisément?
2: Alors, mon rôle c'est de faire les sessions, de faire les matchings entre artistes et compositeurs, et aussi les collaborations avec les artistes ivoiriens, et harmoniser un peu le tout, et voilà, c'est ça.
0: Quand je peux te tutoyer, hein, de tout, mais j'ai commencé, c'est maintenant que je demande. Quand tu dis le matching, c'est-à-dire toi tu regardes Zézé et tu dis, tu vois Wanda et tu dis, ok, par rapport à c'est des
2: ouais,
0: peu
2: alors, match,
0: ok.
2: Moi alors je connais quand même tous les créatifs qui sont là, et je sais que Zézé il a certaines forces, et qu'il peut matcher avec certains artistes, et ensuite avec Margot, Sheku, on discute et ensuite on fait des sessions et voilà.
0: Et
2: ça se passe plutôt bien en vrai.
0: Et tu n'es pas n'importe qui. Et celui qui a tous les dossiers dans cette équipe, bah, c'est Dany. Quand on a dit que tu n'es pas n'importe qui, Mike, il a fait qu'est-ce qu'ils vont encore sortir ces gars. Non, Dany, il a bien fait ses devoirs. Du coup, je vais passer le mic à Dany qui va vous poser de plus en plus de questions sur vos différentes carrières. And you're gonna speak in English with Dany because tu vois, I speak German. Je suis plus allemande. Tu vois.
3: C'est bon. Mon heure de gloire a sonné, incroyable. Je pensais que j'allais jamais parier dans cette émission depuis tout à l'heure. Salut Cormac, ça va bien?
2: Ça va très bien,
3: great.
2: Toi.
3: It's a great pleasure for me to have you tonight.
2: Merci
3: Is
2: pour l'invitation.
3: Is everything
2: okay? Tout se passe bien.
3: Do you love what you're doing here?
2: Ouais, un peu fatigué, mais ça va.
3: C'est il est en mode, il va parler anglais avec moi aussi.
4: Je vois que c'est l'ambiance ce soir.
2: On est bilingue.
3: Tu vois, c'est incroyable. Mike, t'as fait des collabs avec plein d'artistes. Là, tout de suite, il me vient quoi? Central Cee.
2: Exactement.
3: Même Wanda. Vous avez, oui. fait des, vous avez fait un ou plusieurs sons ensemble?
2: Ouais, on a fait deux ou trois.
3: Deux ou trois.
2: Quatre.
3: O'Malley également, une chanson que j'adore d'ailleurs d'O'Malley. Je pense que je l'ai ici, je l'ai passée. Allez, où est-ce que cette chanson vient ici rapido?
2: Let's go.
3: Temptation, je pense que c'est le titre de la chanson, ouais, je ne me trompe pas.
2: Exactement ça.
3: Comment ça se fait la connexion avec O'Malley pour réaliser cette chanson-là?
2: Alors, par des amis qu'on avait en commun. Donc voilà, j'ai envoyé de la musique. Il a aimé, ensuite on s'est capté à Milan. Mm-hmm. Et ensuite on a créé ça.
3: Ouais.
2: Ouais.
3: Mais c'est en bad quand même. Toi, ouais. Tu pars du Bénin à la base.
2: Exactement.
3: Tu t'appelles Baguidi, c'est vrai?
2: Exactement.
3: Alors, pardon, j'ai sorti le nom. Mais tu sais, chez nous, les humoristes, quand ils veulent. Oui, quand ils veulent. Ils veulent se faire passer pour des grands.
5: Et SSNC, il va essayer de répéter.
3: T'as dit quoi? Vas-y.
4: Je connaissais même pas son prénom. Ça maintenant, je découvre.
2: C'est mon nom.
4: Il a fouillé.
3: Et t'as bon, mais où est-ce qu'il sort ça, lui? Mais tu sais, t'es connu, hein, t'es partout sur Google et tout ça. C'est tu vrai. Pars du Bénin à la base, ensuite en France, et tu collabes avec beaucoup, beaucoup, mais énormément d'artistes. Mm-hmm. Comment ça se fait, justement, pour partir du Bénin, pour ensuite connecter avec des Central Sea, des O'Malley, des Wanda Brunton, et de très, très grands artistes partout à travers le monde?
2: Bah écoute... Simplement un passionné de musique, je suis pianiste à la base,
3: ouais.
2: Et je suis allé en France pour mes études, et ensuite parcours d'un passionné.
3: Bien
2: et
3: sûr.
2: Ensuite j'ai commencé à aller en studio, j'ai fait des connexions du bouche à oreille, j'ai travaillé avec énormément d'artistes, pas que en France, en Afrique aussi, et voilà, donc petit à petit on monte les échelons, et je suis un peu comme CC,
3: oui,
2: la superstar.
3: J'arrive à
2: toucher des étoiles.
3: Allez, assez parlé, c'est le moment de chanter. Vas-y, Mike.
2: Wow.
4: Je crois que c'est pas.
3: Je l'ai bien eu sur ce coup-là.
2: Non.
3: C'est la question.
2: Avec un piano, ce sera.
3: Avec un piano. Bah, vas-y, tu fais le piano avec ta bouche, on va voir ce que ça donne. Il se dit, ce gars, il m'aime pas beaucoup, on dirait.
2: Bon, bah, ça, c'est.
3: C'est ici, la question, elle est valable pour toi aussi, parce que t'es un compositeur, auteur, t'es aussi chanteur d'ailleurs. Bravo, ta chanson Mio, elle est exceptionnelle, on va se l'écouter tout à l'heure. C'est quoi le secret pour produire des bangers? Ah, tu es bien placé pour répondre à la question, parce que tu en as fait énormément. Hein. Voilà, si on doit en citer quelques-uns, j'ai pas les titres des chansons, je sais que t'as bossé avec Dadju. Pour ouais. ceux qui n'ont pas la rêve, c'est le Zay Zay. D'ailleurs, il dit Zay Zay ou Zay Zay, finalement, Dadju.
4: Il dit Zay Zay, mais c'est Zay Zay qui veut dire.
3: On dirait qu'il n'avait pas trop compris ton nom, je pense. Hein.
4: il le dit à sa façon.
3: Bah, tu vois, ouais. c'est. Donc, c'est quoi la formule pour produire des bangers, du coup, Zay Zay? Tu dois logiquement l'avoir, cette formule.
4: Bah, tout le monde cherche cette foutue formule, finalement.
3: Ouais.
4: Et mais je pense que ça part avant tout de. Mike l'a dit, la passion. Mm. Et quand tu connectes avec des artistes qui sont aussi passionnés que toi. Il va se créer une énergie, une magie, tu vois.
3: Bien sûr.
4: Moi, je dis souvent bonne ambiance, bonne musique, tu vois. Donc, on va chercher un peu à la connexion avec l'artiste, connaître la personne, voir un peu ce qu'elle a envie de dégager comme message. Puis après, tu traduis ça en musique.
3: Bien sûr. C'est ici, là, ton Côte d'Ivoire. C'est lequel l'artiste avec lequel tu aimerais bien connecter pour faire une collab? Potentiellement, si tu pouvais choisir de tous les artistes ivoiriens que tu connais.
4: Bah, j'ai eu l'occasion déjà sur le séminaire de travailler avec Zray.
3: Ouais, Zray, ouais.
4: On a fait une collaboration, il y avait avec Wanda d'ailleurs.
3: Ah ouais, ça doit être bien ça. Ouais, ça doit être bien ça parce que Zray, il a une vibe toute particulière.
4: Ouais, ouais.
3: Avec Wanda, ça devrait donner un real banger. Lui, qu'est-ce qu'il comprend ce que je dis?
5: En fait, Wanda, il a croisé les mains en bas.
3: What do you catch in what I'm saying? You're just like.
4: I'm just on the vibe.
2: Ouais. Il a la recette, lui, justement.
3: Bien sûr. Bah, du coup, Wanda, c'est la partie où on parle anglais là, Seigneur Jésus, tout mon anglais est parti. Do you remember, what's his name, Evan Sam?
4: Yeah, of course, I know Evan Sam.
3: Yeah, you've made a song together.
4: Yeah, song.
3: Yeah, this one.
4: Yeah, man.
3: Incredible.
4: Yeah. I really love the song.
3: Yeah. Mike, faut pas fuir, c'est toi qui vas traduire, tout mon anglais est fini, quoi.
2: Let's go.
3: Du coup, il a connecté avec Evan Sam, demande-lui s'il sait qu'Evan Sam, il y voit rien à la base.
2: Do you know that Evan Sam is from Ivory Coast?
4: For real?
2: Yeah.
4: Now, man.
3: You don't know.
4: I never knew.
3: Ouais, parce que l'histoire, elle est incroyable. Et là, il produit, hein, ça c'est pour les auditeurs, il produit le son Evan Sam en direct sur son TikTok. Il cherche l'artiste qu'il peut mettre dessus.
2: Ouais.
3: Et puis, il pense à Wanda Brunton, il lui fait un message.
2: Ouais.
3: Et puis, ça se fait vite fait, quoi. Il part au Nigeria, ils font le son, ils font la vidéo. Pourquoi tu as accepté aussi rapidement de poser sur le son?
2: Like, why did you accept to do that collab?
4: I remember I was in Lagos. It was a recording camp, and I was paired with Heaven Sam to have a session.
6: and I hadn't heard him before then. That was the first time I was meeting him. We got into the studio, the vibe was right. And he knows how to make the music. He knows how to make real African music. So we connected, the vibe was original. We made a banger.
3: Est-ce qu'il est au courant qu'on doit traduire? Parce qu'il a parlé longuement là. Alors, pour l'essentiel de ce que j'ai capté, l'essentiel de ce que j'ai capté, c'est qu'il a, il a rencontré Even Sam à un camp, je pense, à Lagos. Ils ont fait un son, la vibe était parfaite et tout ça. Donc, ça fait que finalement, quand il a eu une deuxième occasion, il a direct accepté. Wanda, is it your first time here?
6: Yeah, my first time in Abidjan.
3: Why, man? Demande pourquoi? Il n'a jamais entendu parler d'Atiéké dans le groupe.
2: Why is it your first time? Because Ivory Coast is from Nigeria.
6: Yeah, man, it's so close to Nigeria because when I left the airport, I really didn't check the duration of the flight.
3: Yeah.
6: Then I told my brother when I landed that I had gotten to Abidjan. He was like, are you serious? Where did you go to? I said, it's really close. I never knew. And I'm here. I'm loving the vibe. The city is quiet. Ouais. It's calm. Because, you know, Lagos is chaotic. Ouais, bien sûr, ouais. So it's really different for me. It's a new experience. I'm really loving it. I like it.
3: Je faisais comme si j'avais compris.
6: I will Michael, come again. My friends want to come. They see my Snapchat. They see my Instagram. They say, I like the place. I want to come.
3: Et venir. Il en rajoute. Yeah.
1: Il fait la Côte d'Ivoire.
2: Ouais, en tout cas, non, il n'avait pas, il savait pas c'était combien la durée du vol.
3: Bien sûr. Ouais.
2: Et ensuite, dès qu'il est arrivé à Abidjan, il envoie un message à son frère et, et il lui a dit, ah ben,
3: c'est juste à côté, dit, en
2: ouais,
3: fait.
2: C'est exactement ça. Donc, il passe du bon moment.
3: Parfait.
2: Et voilà.
3: Question existentielle. Comment est-ce qu'il s'est senti quand on les a gagnés à la finale de la CAN? How did you feel when we won the AFCON?
6: Really, I was heartbroken because I'm a big fan of football, of Nigerian football.
3: Oh,
6: I love football because that's my first love. I played football before music.
3: Oh, really?
6: So, yeah, so I love the national team. You broke my heart, but it's fine. We're brothers. It's all right.
2: Thank you.
4: Sans rancune.
3: Il a eu mal. Du coup, comment elle se passe cette première aventure ici, spécialement dans le cadre de ces camps de musique là, pour lui?
2: Bah, ça se passe, je pense, très bien. On a tous les soirs, on essaie de faire un check avec tous les créatifs pour voir comment ils ont senti leur session, qu'est-ce qui a amélioré, etc. Et à chaque fois, on a eu des très bons retours. Et ouais, je pense que ça se passe très bien.
3: Ça se passe bien.
1: Il faut savoir que pour les Nigérians, ça va tout droit, quoi. C'est quand ils arrivent en session.
3: C'est musique. Ouais. Ils veulent juste chanter, quoi.
2: Ouais, ça respire musique.
3: Wanda, combien de sons t'as produit jusque-là depuis que t'es arrivé?
2: How many songs did you do, like?
6: Since I came to Abidjan, about 5 songs.
2: Yeah. Yeah.
3: 5?
6: Yeah, man.
2: Yeah.
3: En combien de jours?
4: Un ou deux sons par jour.
3: Ah ouais, ouais. Ah, c'est bien. Tilly dit que vu que je l'aime bien, je lui accorde un featuring. Voilà, je suis une grande star et je lui accorde un featuring. Ça, c'est moi qui suis en feat avec lui, faut lui dire.
4: Non. Voilà,
3: c'est une faveur que je lui fais.
2: Je me transforme en manager.
3: Toi, on t'offre un featuring et tu refuses. Mais quel genre de featuring et tu refuses? Mais quel genre de manager, toi, enfin? Du coup, ce camp-là, Margot, il prend fin quand?

0: contacter et on essaye de faire au mieux pour que des sessions puissent être ouvertes aux personnes qui le demandent. Après, la question c'est est-ce que ça match, est-ce que l'énergie est la bonne, ouais. Est-ce que la musique est la, voilà, peut fonctionner quoi.
1: Parfait. Allez, un peu on va passer. De Mike, hein. Y a pas de souci. On va passer maintenant à des questions existentielles. Quel est le plat ivoirien? Tu veux parler?
2: Non, juste avant que tu.
1: Bah vas-y, dis-moi.
3: En fait, je voulais savoir, Margot, si ça sera diffusé quelque part. Enfin, je sais pas
0: les
3: si vous avez. Non, même pas les sons, tu vois, de la manière dont le camp il est organisé. Est-ce que vous avez fait des captations en mode reality show?
0: Bah, déjà, il y a des capsules qui tournent pas mal quand même, qui sont relayées alors, par les réseaux de l'ambassade, mais pas que, par plusieurs médias. Demain, il y a pas mal de médias qui vont passer aussi, donc ça va permettre de visibiliser un peu et de montrer en fait comment ça se passe, les sessions studio, comment tout ça s'est organisé. Et après, oui, on fera une espèce de vidéo récap pour montrer un peu. Le récap de la semaine quoi.
3: Et ça déjà c'est sur les réseaux sociaux de l'ambassade de France en Côte d'Ivoire.
4: Exactement. Top.
3: Merci.
0: Et de Coast to Coast.
1: Ouais, bien sûr, de Coast to Coast, on fait un big up à Chekou qui arrive là.
4: Shout out.
1: Il arrive depuis combien de temps déjà? Il sera bientôt là, Chekou. Mike, ton plat favori ivoirien?
4: Je vais pas être moi c'est un chicken hein.
1: Oui, mais c'est un
4: ticket
1: quoi?
4: Un ticket poisson.
1: Poisson ouais. Braisé ou garba?
4: Poisson braisé.
1: Parce que j'ai l'impression que les gars ils savent pas faire la différence entre le poisson braisé, la ticket de femme et le garba.
4: C'est le ton.
1: Ouais, c'est le ton avec le garba. C'est bien, il a appris ses euros, c'est le son lui.
4: J'aime beaucoup.
1: T'aimes beaucoup le garba?
4: Avec la mayonnaise, tout ça.
1: Ah ouais.
4: Incroyable.
1: Alors, Seisei aka Zeisei pour Dajou. Oui. Ton plat préféré ivoirien?
5: Moi, ça va être brochette de poulet.
1: Brochette de poulet?
5: Attiqué, poulet brisé.
1: Ouais.
5: Et puis tout ce qui vient, et puis c'est bon.
1: La loco aussi, peut-être, ou t'as pas encore testé?
5: La loco, on a tout testé. Moi, je suis venu pour ça, hein, Margot. Hein.
2: À la base,
5: je suis venu pour ça, en fait.
2: On invite en Côte d'Ivoire, il a dit on va faire quoi? On va manger. On dit ouais, j'ai ok, chérie.
4: Vous avez les meilleures bananes plantains, déjà les meilleurs alocos.
1: Hein. Ouais, je confirme. Faut goûter un peu de foutou aussi, c'est pas mal.
4: Waouh.
1: Tu connais?
4: Bien sûr.
1: Ah, ok, d'accord.
4: Plutôt banane. Sauce graine.
1: Ouais, foutou sauce graine, exactement. Wanda, your favorite Ivorian food?
6: Ah, poulet à loco.
4: Yes.
6: Planter un ticket, man.
1: Ouais, à loco, un ticket, forcément. Bah, y'a pas de problème, écoutez, c'est avec beaucoup, beaucoup de plaisir qu'on vous a reçu. Mais vous inquiétez pas, je suis pas en train de vous chasser, c'est juste que c'est le moment de chanter. Margot, elle a une chanson intitulée Jusqu'au bout du monde qu'elle va interpréter.
4: Bien sûr. Allez, Margot. C'est le moment.
0: C'est là où je disparais. Bonne soirée.
1: Allez, on va se permettre d'écouter nos invités chanter un tout petit peu quand on reviendra. Là, il y a la pause. Oui, on va se faire une petite pause et on reviendra tout de suite là. C'est juste quelques secondes. On aura bien sûr Mia de CIC en feat avec Boleman. Gros son, t'es prêt à chanter?
5: Bon, moi j'ai. On va écouter seulement.
1: Il y a personne qui veut chanter ici ce soir.
4: On est des compositeurs.
1: Il y a pas de problème. On marque la pause et on revient tout de suite, les amis. Bougez pas, c'est Génération 2.0. On revient tout de suite.
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0: Yep, et on n'est pas tout seul ce soir, on reçoit la visite de l'ambassade de France avec Coast to Coast et des artistes mais incroyables. Je pense notamment à Mike Bagley. Voilà. grand producteur également, Zay Zay pour Dajou. C'est ça?
1: Zay Zay,
0: voilà. Tu t'assumes finalement le Zay Zay ou pas?
1: Non, j'ai pas le choix.
0: C'est déjà posé partout. Et Wanda Brampton aussi qui est dans la maison.
2: Je voulais demander, est-ce que c'est à un moment t'as voulu rajouter le OA à ton tag, tu vois? Comme c'est Zay Zay, OA. Tu t'es dit, attends, je place ça sur mon tag.
1: En vrai, c'est devenu mon tag en fait. Zay Zay, c'est devenu mon tag. Et OA, c'était un peu le tag de Dajou. C'était la combinaison ensemble, Zay Zay, OA.
0: Et bien sûr. Zay Zay, il y a cette chanson là qui est sortie et qui a très très bien marché en Côte d'Ivoire, sur le continent et je pense même en France aussi. Ce titre là, il y a une histoire derrière.
1: Bien sûr.
0: Vous l'enregistrez, il sort. Et je pense que c'est un an après qu'il fonctionne bien.
1: Même deux ans après.
0: Ah bah écoute, vas-y, raconte-nous ça. Avec Boleman, comment vous concoctez ce titre-là qui finalement devient banger à retardement? Parce qu'il sort et c'est deux ans après qu'il marche.
1: Bon bah à retardement, ouais, c'est sur les réseaux, avec TikTok. En fait, ça a relancé, c'est une trend qui est partie et ça a converti sur Instagram, sur YouTube, sur Spotify et c'est devenu un single de diamant.
0: Ah ouais.
3: Wow. Wow.
0: Incroyable. Franchement. Chapeau. Bon, on va se l'écouter un peu et puis peut-être que s'il est gentil, il va chanter un peu dessus.

0: Chef d'affaires, c'est
1: ici. Est-ce que tu connais Ariel Chéné? C'est un artiste ivoirien.
2: Ouais.
1: Est-ce qu'on vous a dit?
2: On n'a pas encore bossé ensemble.
1: Mais est-ce qu'on vous a dit que la partie Ah mon Rémi, Ah chéri Coco, ça ressemblait énormément à la voix d'Ariel Chéné? On a même cru que c'était lui au départ.
2: Je sais pas. Vous avez déjà reçu Boleman ici? Parce que Boleman est ivoirien.
1: Ouais, si, il est ivoirien.
2: Il est congolais, ivoirien. Donc, c'est avec lui qu'on fait le son. Et donc, il a ramené aussi toutes les inspirations, tu
1: bien
2: vois.
1: Bien sûr,
2: bien évidemment.
1: Chekou est là. Bah, il va faire une intervention à retardement alors. Et Wanda.
3: Yeah, man.
1: Wanda, you've made a song. A really great song, a banger.
3: No, man.
1: No, Wanda. You know, lots of people said, no, Joanna.
3: Yeah, man, Joanna. I go to too many places in the world and they tell me Joanna and I just flow with it. That mean.
1: Yeah. So we're gonna put the song and if you don't mind, you're gonna sing on it. Is it okay
3: yeah,
1: for
3: man,
1: you?
3: Of course, man. Me sing on it, man.
1: Perfect. Bon, pour ceux qui se demanderaient depuis tout ce temps, ce qui serait très très étonnant, mais c'est qui exactement Wanda Branton? Bah, c'est celui qui a sorti cette magnifique chanson là.

0: Avis à tous les menteurs, c'est pas Johanna, c'est Noah là. Great song from Wonder Brompton, just.
1: My brother, yeah. I have a special request.
0: Yeah, tell me.
1: I want the people to listen to me and Heaven, the new song.
0: Which one?
1: Oh, with Shay.
0: Ah, with Even Sam?
1: Yeah, man.
0: It's okay, let me put the song right now.
1: Alright, my brother.
0: Les amis, voici la nouvelle sortie de Wanda Brompton. Il est en feat avec Even Sam, qui était un DJ ivoirien, juste très très talentueux. On s'écoute cette chanson.
2: Let's go.

0: Magnifique son. Il est sorti il y a quelques, je pense, 2 ou 3 semaines maintenant. C'est dispo sur YouTube. Le clip aussi est sorti. Le son est sur toutes les plateformes de téléchargement légal. Faut absolument aller l'écouter et voir le clip. C'est juste un très très bon son. Bah écoutez les amis, il y a Chekou, le boss, qui a répliqué, qui est dans la maison. Bonsoir Chekou, bienvenue.
1: Bonsoir, bonsoir.
0: Ça va bien? Bon, c'est Mounia qui fait les interviews des patrons. Donc je vais la laisser avec le patron qui vient d'arriver.
2: Donc tu vois, comme on a des contraintes de temps et tout ça, on va mettre juste un instrumental et Chekou il va kicker.
1: Non, pardon.
2: Pardon. Chekou de Coast to Coast, t'étais pas là, tu sais ce qu'on a fait, on est revenu un peu, on a fait un petit background dans le. Dans le passé, là, on s'est écouté quelques classiques que Coast to Coast a pu produire. Et puis, comment t'étais pas là? On remettre, on dit ce qu'on a travaillé. Attends, on va mettre, faut écouter. C'est pour ça qu'on est là.

0: Allez, Chekou, qu'est-ce que ça te fait d'entendre ces grands classiques que le label a produits?
1: J'en suis très fier. Je pense au fondateur qui va fêter ses 10 ans. On va fêter les 10 ans de décès le 9 octobre.
0: De Jean-Marc.
1: Du fondateur. Et donc, ça me fait penser beaucoup à lui parce que j'étais là. J'étais à côté de lui quand les hits se faisaient. Et donc, ça me rappelle des souvenirs.
0: Coast to Coast ouvre en 1996. En
1: 96, le premier projet sort. Mmh. Disons que lui, il ouvre en 95.
0: En 95. Voilà. Donc, depuis 95, là, tu étais là?
1: Ouais, parce que j'étais un petit de la ville ici. J'étais un bébé à côté de lui. Donc.
0: Il existe chez Kou. C'est un big à respecter. Et pour célébrer les 30 ans du coup de Coast to Coast, vous auriez pu par exemple organiser un concert, une grande soirée, bref. Mais vous avez plutôt choisi de réunir des artistes, des auteurs-compositeurs, des beatmakers, qui sont venus de plusieurs pays, on l'a dit à l'entame avec Margot. Pourquoi ce choix?
1: Parce que au lieu de créer un concert aujourd'hui, on a des gens comme Almighty qui sont décédés, des gens comme Billy Billy qui sont plus ici. Donc pour faire un concert de 30 ans, on peut pas faire 30 ans sans eux.
0: Ouais,
1: et donc on trouvait pas l'idée de faire un concert intéressante. Et quand Margot et l'ambassade de France est venue nous voir avec ce projet-là, ça collait vraiment avec les 30 ans.
0: Mmh.
1: Et réunir des superstars, parce que les trois qui sont assis ici sont des superstars.
0: Non,
1: ils sont, c'est même un honneur pour moi de pouvoir collaborer avec eux. Et vraiment, j'en suis très fier. Je pense que c'est la meilleure manière de célébrer les 30 ans.
0: Ouais. Voilà. Et on l'a dit, enfin, je l'ai dit tout à l'heure, le label existe depuis 30 années.
1: Mm-hmm.
0: Et malgré ces 30 ans, vous demeurez dans l'air du temps quand même. Mm-hmm. Parce que là, vous avez une nouvelle génération d'artistes. Mm-hmm. J'entends Didi B, L'Oiseau Rare, ou JP plus mm-hmm. récemment.
1: Qui est numéro 1 sur les plateformes.
0: Quand même. Comment ça se fait que vous arrivez à préserver l'ADN d'un label qui a 30 ans tout en restant connecté aux nouvelles générations?
1: Je pense que c'est plusieurs générations aussi qui ont été à la tête.
0: Mmh.
1: Jean-Marc qui a commencé, moi qui étais derrière lui et qui le regardais faire et qui a après eu le goût de faire la même chose.
0: Mmh.
1: Et j'espère qu'après moi aussi quelqu'un va continuer. Donc lui, il a fait les premières 20 années du label. Nous, on est venus à sa mort en 2016.
0: Mmh.
1: Et Dieu merci, on a pu continuer.
0: Ouais. Comment on fait pour être recruté chez Coast to Coast?
1: Denis,
0: il essaie de se lancer dans la musique. Ça passe pas trop, mais il a la foi parce que Gadi Selu lui a dit qu'il pouvait chanter.
1: En vrai, on a des directeurs artistiques qui nous proposent certaines choses. Beaucoup d'artistes viennent nous voir aussi directement.
0: Mm-hmm.
1: Et on fait les choses au feeling.
0: Okay.
1: Si nous, on aime, on accompagne.
0: Mm-hmm.
1: JP, c'était pas, par exemple, qui est une des dernières signatures, n'était mm-hmm. pas quelqu'un qui faisait de la musique
0: mm-hmm.
1: ou qu'on appréciait à travers sa musique. Mais il était intrinsèquement une bonne personne.
0: Okay.
1: Et donc, on avait décidé ça avant qu'il ait tous ces petits problèmes qui sont venus.
0: Mm-hmm.
1: On avait décidé de l'accompagner parce qu'on le trouvait juste bien.
0: Mm-hmm.
1: Et on se disait que c'était la nouvelle génération, influenceur et tout. Il fallait accompagner la next gen. Et on l'avait choisi comme ça. Et au final, c'est un bon choix qu'on a fait.
0: Donc, on va dire, dans la musique, c'est question de feeling. Hein, parce que même Mike, quand il parlait tout à l'heure, il a dit vraiment c'est par rapport au feeling.
1: Oui,
0: quoi.
1: Oui. Okay. On ne peut pas se forcer à travailler avec des gens si le feeling n'est pas là.
0: Mm-hmm.
1: Il faut que le feeling nous. C'est le même Mike qui est vraiment maintenant quelqu'un de très proche pour la accompagné pour moi, c'est le feeling qui nous a réunis.
0: Mm-hmm.
1: Et s'il n'y avait pas de feeling, on aurait pu être très cordiaux,
0: mm-hmm.
1: on aurait pu se parler normalement, mais on n'allait peut-être pas arriver jusqu'à ça aujourd'hui.
0: Mm-hmm.
1: Et le feeling pour nous fait tout. Dans la musique, c'est du feeling, c'est de la créativité. Mm-hmm. Sans ça, on ne peut pas avancer.
0: Ouais, surtout que la musique elle-même, elle est porteuse d'émotions.
1: Exactement.
0: Tu valides ça? Question de feeling aussi, c'est. Est-ce que toi aussi tu collabores en mode feeling ou
2: Ouais, au feeling, moi, parce que j'ai eu la chance de voyager pas mal et c'est la musique à chaque fois qui m'a fait bouger.
0: Mm-hmm.
2: Et à chaque fois, c'est des rencontres humaines avant tout.
0: Mmh.
1: Ça.
0: D'accord. Mmh, c'est ça. Et quand tu voyages beaucoup comme ça, là, il y a quelqu'un qui peut attraper ton sac?
2: Ah, c'est compliqué.
0: C'est un peu compliqué. Tout le monde, j'essaie d'attraper le sac. C'est parce que j'ai porté une grosse jaquette. Sinon, j'ai les bras. Je peux soulever.
2: Tu peux soulever.
0: Quand tu voyages beaucoup, là. J'ai voulu être hôtesse de l'air, mais on m'a renvoyé parce que j'avais pas la tâche. Je voulais juste avoir des voyages gratos. Donc, tu vois, souvent. Pendant les vacances.
3: Comme lui avec la nourriture.
0: Justement.
2: On a tous nos motivations.
0: Justement, on a tous des motivations dans la vie. Mmh. Écoutez, malheureusement, le temps, il arrive à son terme.
1: Je voudrais vraiment, vraiment, vraiment remercier Margot et l'ambassade de France, juste pour une chose simple, pour découvrir les talents. et aller vers eux. Moi, je suis quelqu'un de très discret, je reste dans mon coin, je ne me montre pas beaucoup. Et j'ai vu à travers ce que déjà son prédécesseur Thomas avait fait et elle qui a continué, qu'ils viennent chercher les talents et les méritants.
0: Ouais,
1: dans un monde où on est toujours dans les passe-passe et dans les passe-droits, ben j'ai vu des gens qui travaillent avec des méritants et ça, c'est à saluer. Donc, ouais. Je voudrais bien qu'on en parle.
0: Go Margot, tu connais quelqu'un aussi pour attraper ton sac ou ça va? Là, je suis en train d'essayer de remplir mon CV. Comme je le disais, ça a été un plaisir de vous avoir avec nous. On sait que voilà, là, le camp, il est en train de se tenir, que vous avez certainement des nuits blanches, mais vous avez quand même honoré de votre présence. Et ça, vraiment, on vous remercie. Merci Mike, merci CC.
2: Merci.
0: Thank you, Wanda. Thank you. Man. And we greet your friend.
2: Of course, I will.
0: Voilà, on va lui envoyer Plakali, qu'on ne connaît pas encore. Allez, Dany, est-ce que tu as envie de faire un dernier rap pour prouver tous tes talents de chanteur?
2: Let's go.
0: Faut quand même prouver, mon frère. Faut prouver, faut mériter. Je sais pas quel instrumental tu veux.
2: A cappella.
0: A cappella. C'est un peu difficile, il faut pas trop avoir confiance en lui. Est-ce que tu veux aller? Tu veux prouver quelque chose?
3: Mets la prod, tu vas voir.
0: Je mets la prod. Laquelle des prods, mon frère?
3: Mets la prod que tu veux.
0: Ouais. Non, j'ai un peu faute, je sais que tu
3: mets
0: veux.
3: Mets la prod que tu veux, okay, passe-moi le mic. Et le casque.
4: Yeah! Wow. My name is Dany!
2: Yeah, go, go, you go!
4: Alors, mesdames et messieurs, merci de nous avoir écoutés. On se retrouve lundi à partir de 20h sur Trace FM, premier sur les hits. Thank you, Wanda.
2: Thank you for having
4: merci,
2: me.
4: Say, say,
2: merci,
4: Say, Say.
2: Trace FM,
4: merci,
2: grosse
4: Mike Bangers.
2: Merci
1: Chico. Merci à Trace, merci à vous.
4: Merci Margot.
2: Merci Margot.
4: Merci Tewi. Le big Tewi, toujours dans les paroles.
0: Oui, Tewi. On retrouve les coulisses et tout ça sur les pages de Coast to Coast et tout sur les pages de l'ambassade de France en Côte d'Ivoire.
1: Exactement.
0: Comme ça, on regarde tout ça.
1: Exactement.
0: Et puis, lundi, on est invité ou n'êtes pas invité?
1: On célèbre tout ça lundi.
4: Allez, bye bye la team, bon week-end. Bye.

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1: C'est DJ BDK qui mixe grâce.